de Joni Mitchell, Both Sides Now, relu par le guitariste Pat Martino et son invité Cassandra Wilson sur l'album All Sides Now, paru chez Blue Note en 1997. À propos de son idole de jeunesse, Joni Mitchell, Cassandra Wilson a déclaré lors d'une entrevue publiée dans Jazz Times en mai 2002, « Elle compose de superbes mélodies et de magnifiques suites d'accords. Elle écrit en toute liberté, peut-être parce qu'elle n'a pas reçu de formation académique, et sa façon d'accorder sa guitare m'a toujours fasciné. Par ailleurs, le langage qu'elle et Bob Dylan emploient est d'une grande puissance. Leurs textes sont ancrés dans l'univers du folk et du peuple, alors que ceux de Cole Porter et Harold Arlen sont davantage liés au milieu aisé et au bon vivant. Dylan, Mitchell et Robbie Robertson du groupe The Band écrivent pour les laisser pour compte, les mécontents, les exclus. Ils disent en substance « Hé, tout n'est pas rose ici-bas. Nous avons nos démons à affronter. » Sur son, écoutons Cassandra Wilson, invitée cette fois par le trompettiste Terence Blanchard, interpréter ce standard écrit par Dorothy Fields sur une musique de Jimmy McHugh, On the Sunny Side of the Street, une plage de l'album Let's Get Lost, lancé par Blanchard sous étiquette Sony en 2001. Cette année-là, j'ai eu le plaisir de voir et d'entendre Blanchard et Cassandra Wilson ensemble au Spectrum dans le cadre du Festival international de jazz de Montréal.

0: Marvin Suell.
1: Gracias. Après le bref interlude instrumental qui donne son titre à l'album Silver Pony, paru en 2010 chez Blue Note, nous avons entendu Mangiage et Carnaval, ou plutôt l'adaptation en anglais Day in the Life of Fool, chanson de Louise Bonfa, interprétation donc par Cassandra Wilson, flanquée notamment de Marvin Sowell à la guitare et John Baptiste au piano. John Baptiste a d'ailleurs publié sur Facebook sa réaction à l'annonce du décès de la chanteuse. J'ai énormément appris à ses côtés et je suis profondément attristé par sa disparition. Elle possédait un timbre et un phrasé unique. Sa manière de mêler musique folklorique, R&B, musique de la diaspora, à des genres expérimentaux et populaires a eu une influence majeure sur moi. Sa voix évoquait le Sud. Ses racines du Mississippi imprégnaient tout ce qu'elle faisait, quelle que soit l'évolution de son art. Nous avons tourné dans le monde entier pendant quelques années et j'ai beaucoup appris sur ce que signifie diriger un groupe. Elle fut l'une des premières artistes à m'emmener en tournée à travers le monde. Toutes mes condoléances à sa famille. Tiens, en parlant de réseaux sociaux, si ce n'est déjà fait, je vous invite à vous abonner à nos pages « Quand le jazz est là » dans Facebook ou « Stanley Payant Jazz » dans Blue Sky. J'y publie des détails sur le contenu de mes émissions à venir et diverses informations sur le jazz que j'estime digne de votre intérêt. Vous pouvez aussi m'adresser vos commentaires via ces canaux ou encore utiliser la bulle de conversation sur notre portail audio.ca. La prochaine chanson, Almost 12, est signée Cassandra Wilson et Fabrizio Sotti, mais nous en écouterons la version gravée par Carole McCartney sur son album Be Cool, sorti en 2014 sous étiquette Moxie.

The Wait, parole et musique de Robbie Robertson, relu par Cassandra Wilson sur son disque Belly of the Sun, une production Blue Note de 2002, mettant à contribution Kevin Bright et Marvin Sowell aux guitares. Ce disque a valu à Cassandra Wilson le deuxième de ses deux prix Edison Music. Lors d'une entrevue accordée en juin 2013 à Stuff au sujet de sa reprise de Harvest Moon, la chanteuse a partagé avec humour cette confidence. « Je ne sais pas si Neil Young a vraiment aimé ce que j'ai fait avec sa chanson. » Et elle a précisé que le choix de ce morceau était dicté par la puissance et la beauté de la chanson, ajoutant que Neil Young était un artiste qu'elle avait suivi toute sa vie. Et lors de la même entrevue publiée dans le magazine Jazz Times que je citais tout à l'heure, Cassandra a ajouté « On ne peut pas s'attendre à ce que les femmes fortes d'aujourd'hui continuent à chanter le répertoire des années 30 et 40. Il a toujours été important pour moi d'être pertinente par rapport à mon époque, d'exprimer mes propres sentiments. » De l'album « New Moon Daughter » paru en 1995, voici « Harvest Moon ».

Dans l'ordre, vous avez entendu Cassandra Wilson chanter son texte sur la mélodie de Blue in Green, le fameux thème de Miles Davis et Bill Evans, issu de Kind of Blue. Elle a enregistré cette chanson à deux reprises et j'ai opté pour la version de 1986 tirée de son premier album Point of View, paru à l'origine chez JMT, avec Graham Monker III au trombone. Suivait son duo avec la béninoise Angélique Kidjo sur Run the Voodoo Down avec Oludara au cornet. Et cette chanson s'inspire de Miles Runs the Voodoo Down, l'un des thèmes du mythique Bitches Brew de Miles Davis. Il s'agit d'une piste de l'album Traveling Miles, un disque Blue Note paru en 1999, lui aussi salué par un prix Edison Music. À propos du trompettiste et de son immense héritage, Cassandra Wilson a déclaré « Miles Davis était un maître. À chaque étape de sa carrière, il a compris que cette musique était un hommage à la muse africaine. Miles créait quelque chose d'intrinsèquement africain, quelque chose qui touche à toutes les formes de musique américaine et pas seulement au jazz. » Du même album, voici la version chantée de Toutou, mélodie emblématique de Marcus Miller, immortalisée par Miles sur le micro-sillon du même titre sorti en 1986. Cassandra Wilson l'a rebaptisée Resurrection Blues.

D'après Toutou de Marcus Miller, Resurrection Blues de et par Cassandra Wilson avec Kevin Bright et Marvin Sowell aux guitares, Stephen Harris au marimba, une piste de l'album Traveling Miles que la chanteuse a fait paraître sous étiquette Blue Note l'année même où le Festival international de jazz de Montréal lui décernait son prestigieux prix Miles Davis en 1999. Comme je vous l'ai dit, Cassandra Wilson demeure à ce jour la seule femme et la seule chanteuse à avoir reçu cette récompense, soulignant l'apport d'un artiste international au renouvellement du genre et à son rayonnement. Pardon. Là-dessus, au son de la version originale de Toutou par Miles Davis, notre hommage à la regrettée Cassandra Wilson prend fin. Merci à Yannick Roberge à la console technique, à l'animation, à la recherche, à la sélection musicale Stanley Péan. Dans un instant, Guillaume Hubermont prendra le relais avec l'appel du soir. Et à 1h du matin, après l'émission Origine présentée par François Lemay, je serai de retour au microphone pour Soul la nuit. Entre-temps, bonsoir et bonne chance.

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5: Bonsoir à toutes et à tous, bienvenue à l'appel du soir. Ici Guillaume Huberman, je suis ravi de vous retrouver sur ICI Musique pour deux heures d'aventure musicale des ruelles de Rio jusqu'aux brumes d'Écosse.

Vous venez d'entendre le choro numéro 1 pour guitare d'Hector Villa-Lobos sous les doigts de Roland Dienz. Ici Guillaume Hubermont, bienvenue à l'Appel du soir, où l'on va se laisser porter maintenant par la harpe de Marcel Tournier, figure absolue de la harpe française, grand pédagogue, virtuose. Il paraît que Fauré écrivait en pensant aux doigts de Marcel Tournier. Mais c'était aussi un compositeur très intéressant, comme on va l'entendre dans sa magnifique suite Opus 34. Vous allez voir défiler entre vos deux oreilles un paysage féerique. Je vous préviens, la harpe se marie à la flûte et au trio à cordes pour créer un fondu de couleurs vraiment, vraiment magnifique. Ça va débuter avec une méditation calme et pensive. Viendra ensuite la danse joyeuse du vent chaud de l'été et puis une petite accalmie et le tout va se terminer dans la fête. Et cette fête-là, chez moi, évoque le réveil de la nature. Voici la suite Opus 34 de Marcel Tournier, interprétée par le Quintet Mirage.

Le quintet Mirage et cette suite pour quintet d'instruments à cordes et harpes de Marcel Tournier. Ici Guillaume Huberman, vous êtes à l'écoute de L'Appel du Soir et nous sommes en 1937 à Londres avec le compositeur russe Nikolai Metner qui est à bout de patience. Il est triste, il est malheureux et en plus son éditeur est fâché. Il trouve que sa musique est complexe, difficile d'accès et qu'aucun pianiste n'arrive à la jouer. Il lui demande, l'éditeur demande à Metner, de grâce, écris-nous quelque chose de plus accessible, une pièce simple et jouable qu'on va pouvoir vendre. Et comme il n'a pas le cœur à la fête, exilé à Londres, un peu déprimé, ignoré du grand public, inquiet aussi parce qu'on est dans les années 30, le monde s'assombrit, la guerre n'est pas loin. Et effectivement, il aurait pu répondre par une musique sombre et amère, mais il va écouter son éditeur et il va choisir d'aller chercher la lumière. Il va s'installer au piano et

La toute dernière sonate de Nikolaï Medtner, exilé à Londres, la sonate Idylle, sous les doigts de Marc-André Hamelin. La soirée se poursuit en Écosse en 1829. Lors d'un voyage à Édimbourg, Félix Mendelssohn, jeune compositeur, visite les ruines du palais de Holyrood, baigné par la brume, par la lumière écossaise, et il est très ému par l'atmosphère de ce lieu-là et il va imaginer des mesures d'une nouvelle œuvre. On imagine le compositeur qui, devant un paysage, tout d'un coup se met à composer sa mélodie dans sa tête. Mais c'est un perfectionniste Mendelssohn et il va mettre plus de 10 ans à achever cette partition, refusant d'imprimer la moindre note tant qu'elle ne traduit pas à la perfection ce qu'il ressent, le souffle du vent, la majesté des paysages écossais. Et dans ce deuxième volume de leur intégrale symphonique consacrée au compositeur, les musiciens de l'ensemble, les ambassadeurs, la grande écurie, font revivre ces tableaux-là. Ce qui est intéressant, c'est qu'ils le font sur instruments d'époque. Donc on retrouve finalement le grain des cordes et des bois que Mendelssohn entendait quand il composait sa musique.

L'ensemble Les Ambassadeurs, la grande écurie dirigée par Alexis Kossenko, la symphonie écossaise sur instrument d'époque de Félix Mendelssohn. Quel voyage, hein? Ici Guillaume Hubermont, bienvenue si vous vous joignez à nous, à cet appel du soir sur les ondes d'ici musique. On va rester en terre britannique avec une pionnière du XXe siècle, Rebecca Clarke. En 1912, elle va entrer dans l'histoire en devenant l'une des toutes premières femmes engagées dans un orchestre professionnel en Angleterre. Une vie marquée, ben évidemment, par le talent, compositrice, interprète vraiment formidable, mais aussi beaucoup d'embûches. Misogynie oblige, en 1919, lors d'un concours américain, sa sonate pour alto va arriver à égalité avec celle de la vedette suisse Ernest Bloch. Et il y a une rumeur qui va se répandre devant ce résultat. Les juges refusent de croire qu'une femme ait pu signer une œuvre d'une telle force, affirmant même que Rebecca Clarke ne serait en fait qu'un pseudonyme d'Ernest Bloch. Imaginez. Heureusement, l'histoire a rendu justice au talent de Rebecca. Voici deux pièces pour alto et violoncelle, berceuse suivie de grotesque.

C'était les deux pièces pour alto et violoncelle de Rebecca Clark, interprétées par Caitlin Boyle et Dobrochna Zubek. Il y a quelques années, l'ensemble montréalais Cordam a présenté un hommage aux poétesses de la Renaissance à nos jours. Ça s'appelait Fabula Femina. C'est le compositeur et contrebassiste Jean-Félix Maillot qui met en musique les récits poétiques de 12 femmes d'une grande richesse intemporelle, des poèmes qui parlent d'amour, la vie, la mort, l'émerveillement, la joie, la souffrance. Ça n'a pas d'âge, hein, ces thèmes-là. Et j'aime beaucoup ce disque qui s'est également beaucoup promené en concert. On est à la croisée de la musique de chambre, du jazz et de la chanson lyrique. Et celle qui occupe le centre de Fabula Femina, c'est la chanteuse Cora Legan, voix souple et naturelle, qui est pour beaucoup dans ce sentiment justement d'intemporalité dont je vous parlais. On va écouter la chanson Amor m'ha fatto, les mots d'une poétesse vénitienne du XVIe siècle, Gaspara Stampa, des mots d'amour vieux de près de 500 ans, qui pourraient avoir été écrits l'année dernière.

La sonate en la mineur de Dietrich Buxtehude sous les doigts de la violoniste Marie Nadeau-Tremblay, violiste Mélissande Corriveau et claveciniste Eric Milnes. Ici Guillaume Hubermont, la nuit s'installe, on approche du terme de notre émission et on poursuit avec une des suites pour violoncelle seule de Bach. Alors ça, les suites pour violoncelle seule, c'est vraiment un gros morceau du répertoire musical. C'est difficile, voire interdit pour certains, de jouer là-dedans, de vouloir les modifier. Et pourtant, le violoncelliste et compositeur britannique Peter Gregson a tenté d'imaginer une approche un peu différente. Plutôt que d'aller altérer les notes de Bach, il s'est dit pourquoi ne pas leur offrir une nouvelle dimension acoustique. Et donc ce n'est plus un violoncelle seul, mais bien 6 violoncelles qui vont proposer cette œuvre-là avec de très légères textures synthétiques. Ce qui fait que la ligne originelle de Bach ne disparaît jamais, elle est juste multipliée, répercutée d'un instrument à l'autre comme dans un jeu d'écho. Vous me direz si ça passe ou ça casse pour vous. Voici la 3e suite d'après Bach, recomposée et interprétée par Peter Gregson et 5 autres violoncellistes.

Peter Gregson et son ensemble de violoncelles, c'était la suite numéro 3 d'Après Bach. Ainsi s'achève notre appel du soir. Merci à Julie-Christine Parent pour son merveilleux travail de réalisation, Mathilde Legault pour l'aide à la recherche. Ici Guillaume Hubermont, merci à vous pour votre présence, votre écoute et votre fidélité. Bonne nuit, beaux rêves.

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À la barre de Saul la nuit, Stanley Péan. Les nouvelles du monde nous parviennent avec la même violence brute de l'Ukraine à l'Iran, en passant par Gaza, le Liban, le Soudan et le Congo. Les lignes de front et les contestations rappellent que la paix n'est nulle part un acquis. Face à cette actualité lourde, on pourrait croire que la musique n'est qu'une futilité, une simple diversion. Ce serait mal connaître l'histoire de la chanson Soul. Au cours de la prochaine heure, je vous proposerai des œuvres aux propos pacifistes interprété par Lonnie Liston Smith, Roy Ayers, Tracy Chapman, D'Angelo, John Legend, Curtis Mayfield, Freda Payne et même la reprise d'un grand succès de Marvin Gaye par Michael McDonald. Pour commencer, voici la formation britannique Sade, menée par la chanteuse d'origine nigériane Ellen Folashade Adu, et cette relecture du classique de Timmy Thomas, Why Can't We Live Together? Elle est tirée de Diamond Life, le premier album de Sade, une production épique de 1985. Suivra, dans les mêmes sentiments, la formation War et sa chanson Why Can't We Be Friends, qui donnait son titre à leur micro-sillon sorti en 1975.

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1: Mark Goffin on saxophone.
2: What's Going On, un classique qui traduisait, à l'époque de la guerre du Vietnam, le désarroi de Marvin Gaye à l'égard du climat social aux États-Unis. Cette version captée devant public à Los Angeles en 2019 par le chanteur Michael McDonald donne son titre à un album paru au printemps 2020 sous étiquette Shonen. Il n'y a pas si longtemps, nous avions écouté ensemble la chanson « Bring the Boys Home » par Freda Payne, 45 tours paru en mai 1971, puis repris sur le deuxième micro-sillon de la chanteuse, « Contact », un disque Invictus. Sorti la même année que l'album « What's Going On » de Marvin Gaye, cette dénonciation explicite de la guerre du Vietnam exigeait le retour immédiat des soldats vivants plutôt que dans des sacs mortuaires. Elle avait été officiellement bannie de l'antenne sur le réseau de radio American Forces. Classé à la 12e position du Billboard Hot 100 et au 4e rang du palmarès Billboard R&B Singles, la chanson avait été certifiée disque d'or, le deuxième consécutif pour Freda Payne, et s'était écoulée à plus d'1 million d'exemplaires.

Contrairement à d'autres chansons pacifistes de l'époque du Vietnam, « I Can't Write Left-Handed » de Bill Withers n'adopte pas une posture de protestation politique directe. Dans cet extrait de l'album « Live at Carnegie Hall » enregistré le 6 octobre 1972 et paru en avril suivant, le chanteur se glisse dans la peau d'un jeune soldat de 20 ans blessé au bras droit par un éclat d'obus qui demande à un camarade d'écrire une lettre à sa mère car il ne sait pas écrire de la main gauche. Fait rare pour un classique d'une telle envergure, cette chanson n'a jamais fait l'objet d'un enregistrement studio par Bill Withers. C'est l'intensité brute de la captation en public au Carnegie Hall qui en a fait un chef-d'œuvre de la soul. Maintenant, à l'opposé du ton sombre ou vindicatif de plusieurs titres de l'époque, « We Gotta Have Peace » de Curtis Mayfield se veut un hymne joyeux et résolument optimiste. Cette chanson ouvre magnifiquement l'album « Roots », un disque charnière sorti entre le premier opus solo « Curtis » de 1970 et la légendaire bande originale du film « Superfly » en 1972. Ce micro-sillon abordait de front la crise sociale américaine et la guerre du Vietnam. «

Dans l'ordre, vous avez entendu « If You're Out There », chanson aux propos pacifistes et humanitaires issue de « Evolver », le troisième album de John Legend, un disque Columbia paru en octobre 2008. Nous avons enchaîné avec « Prayer », tiré de « Black Messiah », l'album de D'Angelo sorti en 2014 chez RCA et unanimement acclamé par la critique. Ce morceau s'ouvrait sur les paroles du Notre Père avant de dériver vers un appel personnel à la paix, à la rédemption, à la protection contre la tentation au milieu de la confusion généralisée. La prochaine chanson, Why, figure sur le premier album homonyme de l'autrice-compositrice-interprète Tracy Chapman, paru en avril 1988 sous étiquette Elektra. Avec une série de questions rhétoriques percutantes, Chapman dénonce de manière brute les grandes contradictions sociopolitiques mondiales. Par la suite, il y aura 2000 Black, une œuvre majeure du répertoire jazz-funk de Roy Ayers, paru en 1975 sur l'album A Tear to a Smile sous étiquette Polydor.

A Chance for Peace, la piste d'ouverture du micro-sillon Vision of a New World de Lonnie Liston Smith, paru en 1975 sous étiquette Flying Dutchman. Sur ce, l'émission tire à sa fin au son du fameux Give Peace a Chance de John Lennon dans l'interprétation instrumentale des Jazz Crusaders, que l'on retrouve dans le coffret de l'intégrale de leurs enregistrements pour la firme Pacific Jazz, un coffret édité par Mosaic en 2005. Merci à Charles-Antoine Lemay à la console technique, au choix musical, à la recherche, au microphone Stanley Péan. Bonne fin de nuit et à bientôt.

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1: Ici Marc Hervieux et bienvenue à la première émission de la 16e saison de C'est si bon.
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Bonjour tout le monde, j'espère que vous allez bien et merci d'être au rendez-vous pour la première émission de cette 16e saison de C'est si bon, la 919e émission. Hey, c'est pas rien, hein? Merci, et c'est grâce à vous, c'est vous qui êtes là semaine après semaine, de plus en plus nombreux d'ailleurs, depuis 3 ans. Alors merci infiniment, c'est un grand privilège d'être au microphone, non seulement de Radio-Canada, mais de l'émission C'est si bon sur Ici Musique. On commençait avec Sammy Davis Jr. cette saison, celui qu'on associe évidemment souvent au Rat Pack, mais qui a eu une carrière solo impressionnante aussi, hein? 60 ans de carrière, 50 albums, 18 chansons au Billboard Hot 100, 13 albums au palmarès Billboard également, des grands succès, Candyman, tiens, en 72, qui a été un grand numéro 1. Vedette de Broadway parce qu'il est acteur, il est danseur, il est humoriste, il est imitateur. C'est un des rares artistes à exceller dans toutes ces disciplines-là. Il va aussi avoir une importance parce qu'il va briser les barrières raciales en devenant un des premiers artistes, une des premières grandes vedettes afro-américaines à partager l'affiche avec des grands noms, par exemple à Las Vegas, et va faire sa marque, évidemment. On va s'en rappeler encore aujourd'hui, puis on aime l'entendre, ça c'est certain. C'est de cette façon que commence la saison, mais installez-vous bien parce que Rosemary Clooney commence maintenant avec son McDonough pour poursuivre dans la veine de C'est si bon 16 ans plus tard.

Ah ben, on fredonne avec Patti Page pour All My Love. Juste avant, Vic Damone nous chantait Cincinnati Dancing Pig. Et on commençait avec l'envoûtant et énergique Mac Deneuve de Rosemary Clooney, extrait de l'opéra de Kurt Weill, l'opéra de Katsu, ou en anglais The Threepenny Opera. Bon, il y a une petite scène noire qui s'est perdue quelque part dans la traduction. On remarquait que ça arrive souvent dans les traductions du français à l'anglais ou de l'anglais au français, surtout quand il y a des chiffres d'impliqués. Al Martino s'en vient assez si bon, celui que je pourrais appeler Alfred Chini, né à Philadelphie en 27 et décédé en 2009 à 82 ans. Il travaille d'abord dans l'entreprise familiale comme maçon et en 52 arrive donc son premier grand succès, Here in My Heart. C'est vendu à plus d'un million d'exemplaires. Dans les années 60, il va avoir une grande carrière, entre autres beaucoup de succès avec la chanson Spanish Eyes. D'autres vont avoir des succès d'ailleurs, je pense à Engelbert Humperdinck avec cette chanson. La chanson est écoutée quelque chose comme plus de 40 millions de fois sur Spotify d'ailleurs, dans la version de Al Martino. On se rappelle de lui aussi dans Johnny Fontane et dans Le Parrain en 72. Mais peut-être fait moins connu ou un peu connu, au début de sa carrière, il va devoir quitter les États-Unis pendant quelques années en raison de pressions liées au crime organisé. Mais ça, on le savait. Et il va revenir justement en 58 et va réussir un très, très beau retour dans la scène culturelle et du monde du disque américain. Voilà, on l'écoute à l'instant avec Mary in the Morning.

ensemble. C'est bon, ça. C'est... Et puis, on écoute en boucle des C'est si bon. Bon, allez, j'arrête de dire des folies. On écoute Florence K et Matt Dusk avec C'est mots stupides, something stupid.

Shrimp Boats, c'est Joe Stafford juste avant. Rose, Rose, I Love You, c'est Frankie Lane. Et on commençait avec ce duo magnifique, Florence K et Matt Dusk pour ses mots stupides ou Something Stupid. On s'en va maintenant vers une très belle chanson de Nat King Cole qui date du temps où il avait son trio. C'était le Nat King Cole Trio. Donc Nat King Cole lui-même est au piano et à la voix, et il y a des complices avec lui, Oscar Moore à la guitare et Wesley Prince à la contrebasse. Mais dans la prochaine chanson, ce qui est intéressant, une chanson qui s'appelle Undecided, c'est que les deux autres comparses essaient de chanter en même temps que Nat King Cole, mais ça arrive pas tellement sur les bonnes syllabes tout le temps. On sent qu'il y a un décalage, mais il faut pas oublier qu'on est en 1939, donc aujourd'hui, évidemment qu'on réussirait soit à recommencer, soit à tout placer ça avec l'ordinateur ou quoi que ce soit. Mais à l'époque, on s'est dit, bon ben, c'est assez proche de la vérité. On va laisser ça comme ça. Donc, je vous laisse à l'interprétation de Undecided du Nat King Cole Trio. À l'instant, c'est si bon. 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

Wow, quelle énergie! Ain't that a kick in the head? C'est Dean Martin dans les arrangements de Nelson Riddle qui a vraiment, vraiment forgé le son de Dean Martin, de Frank Sinatra, de Ella Fitzgerald, de Nat King Cole, de plein, plein, plein de chanteurs de cette époque. Juste avant, deux grands monuments, Duke Ellington avec son orchestre et également Ella Fitzgerald pour I'm Just a Lucky So-and-So. Et Undecided, vous avez remarqué hein, qu'il y a de l'écho par les chanteurs qui chantent pas en même temps sur Undecided, Nat King Cole Trio avec ses comparses musiciens Nat King Cole, Oscar et Wesley pour la chanson. On s'en va vers une très très grande chanteuse, certainement une des trois plus grandes chanteuses de cette époque, Shirley Bassey, qui va nous chanter No One Ever Tells You, une chanson qui est pas originale parce qu'elle a été popularisée d'abord par Frank Sinatra en 57. Elle, Shirley Bassey, va l'enregistrer en 59 pour son album The Fabulous Shirley Bassey. Évidemment, elle est en pleine ascension à ce moment-là. C'est vraiment exceptionnel. Vous savez qu'on pense qu'elle a vendu 135-140 millions de disques à travers le monde. Hey, c'est spectaculaire, hein? C'est phénoménal. Pensez-y, le nombre de disques achetés. Évidemment, j'ai pas besoin de vous répéter encore et encore une fois les trois chansons du film de James Bond qu'elle a chanté, Goldfinger, Diamonds Are Forever, puis Moonraker. Finalement, je l'ai dit. Mais c'est une carrière phénoménale, vraiment, vraiment, vraiment. Donc, je suis toujours content quand c'est si bon. On peut l'entendre, mais tout de suite après, ce sera Ray Charles et Anita O'Day. Ouf, quelle séquence musicale à venir!

Anita O'Day, Somebody's Crying. On avait Ray Charles en plein milieu de cette séquence musicale avec Your Cheating Heart. Et No One Ever Tells You, la grande, très très grande Shirley Bassey, qui débutait ce beau bloc musical assez si bon. On s'en va vers la chanson, vous savez, I Will Follow Him, la chanson qu'on a réentendue après sa création. C'était au début des années 90, 92, dans le film Sister Act avec Whoopi Goldberg. Mais c'est une chanson qui date de bien avant ça, au moins une trentaine d'années, je sais plus, faudrait que je vérifie. Ouais, une trentaine d'années, c'est 63 que la chanson voit le jour. Une chanson qui va devenir un classique et qui va faire beaucoup de vagues dans son histoire. C'est Little Piggy March qui l'a créée. Elle a seulement 15 ans à ce moment-là, puis elle va propulser la chanson au premier rang du Billboard Hot 100 pendant 3 semaines. Et encore aujourd'hui, on écoute cette version avec grand plaisir, bien que de temps en temps, on écoute aussi celle du film de 92. À un moment donné, on se fera, tiens, un 2-pour-1 à l'émission avec ces deux chansons. Mais retournons aux sources. On est en 1963, I Will Follow Him.

Bye bye my love, goodbye. On a le goût de chanter avec les Everly Brothers. Bye bye love, juste avant. Go Jimmy, go. C'est Jimmy Clanton et I Will Follow Him. Little Peggy March pour débuter cette séquence musicale. On était en plein dans les années 60. Et maintenant, Hey Paula, c'est Paul and Paula. Un duo quand même qui a frappé l'histoire, mais qui a connu un succès, je vais dire comme ça, aussi immense que bref. Voilà, un duo qui a été formé au Texas dans les années 60. On va les rebaptiser parce qu'à l'origine, c'est Ray Hildebrand et Jill Jackson. On va les rebaptiser Paul and Paula. C'est juste avant la sortie de leur premier grand succès. Et donc, on est en 63. Ça devient un véritable phénomène. Numéro 1 au Billboard pendant 3 semaines. Numéro 1 au Canada. Même au palmarès Rhythm and Blues américain. Le disque va se vendre à plus de 2 millions d'exemplaires. Ça va être la folie. Il va y avoir d'autres succès un peu moins importants, disons-le comme ça, mais tout de même. Et quelques 3 ans plus tard à peine, en 65, ou même 2 ans, on est vraiment là, pas longtemps après le début de ce duo, ben Ray Hildebrand va quitter le groupe pour reprendre ses études. Et puis, ça y est, c'est déjà terminé. Mais une carrière éclair qui va laisser un seul grand classique qui va avoir suffi pour s'inscrire dans l'histoire de la pop des années 60. On les écoute à l'instant avec Hey Paula. Hey!

Un autre grand succès. On est en 64, And I Love Her, les Beatles. Chanson, évidemment, encore une fois, John Lennon, Paul McCartney, mais il y a des doutes. Hein? Semble-t-il qu'en studio, d'ailleurs, George Martin trouvait cette chanson-là pas mal répétitive, puis finalement, il a décidé de faire une pause, et puis Paul McCartney s'est installé au piano. Puis il a composé en une trentaine de minutes l'espèce de pont musical qu'on retrouve dans la chanson pour donner un souffle peut-être différent à la chanson. Ouais, comme quoi hein, ces grands-là étaient capables de réagir tellement rapidement. Juste avant, Sealed with a Kiss, Brian Hyland. On avait également Hey Paula avec Paul. And Paula, pour commencer la séquence musicale, je vous rappelle que vous êtes à l'écoute de C'est si bon sur Ici Musique. Je m'appelle Marc Hervieux. On passe ces trois heures-là ensemble et vous pouvez communiquer avec nous facilement. C'est si bon@radio-canada.ca ou sinon, cliquez sur la bulle de communication ou de conversation qui se retrouve sur l'application Radio-Canada Audio. Vous nous écrivez directement. Vous êtes en contact. Des fois, il peut arriver qu'on prenne un peu de temps pour vous répondre, mais sachez qu'on vous lit instantanément. Ça, c'est sûr. Vous pouvez aussi utiliser toutes sortes d'autres façons pour communiquer avec nous. Choisissez celle qui vous convient, bien sûr. Les Maguire Sisters s'en viennent à l'émission avec Love is Here to Stay.

Sonné par Robert Goulet, avec ce petit quelque chose d'un film de 007. On entend même la trame sonore. Je ne sais pas si ça a été un exercice ou un essai. Juste avant, Return to Me avec Tony Bennett et Love is Here to Stay, The Maguire Sisters. Je me suis amusé, mes amis. Je vais faire ça vite. Robert Goulet, né en 33 à Lawrence, au Massachusetts. Ses parents, comment s'appelaient ses parents? Sa mère, Jeannette Gauthier, et son père, André Goulet. Des Canadiens-Français, comme on disait à l'époque. Évidemment, les fameux tisserands qui sont partis vers le Massachusetts. Et après le décès de son père en 1946, sa mère va s'installer en Alberta, à Girouville. Et c'est là qu'il va commencer sa formation en chant. Il va même se retrouver au Conservatoire royal de musique de Toronto. Mais ce qui est intéressant, là, vous allez dire, Marc, t'as poussé vraiment. J'ai découvert donc que Robert

être impliqués. Si on part de nous aujourd'hui et qu'on recule 19 générations en arrière, avec un moment où les familles étaient immenses, croyez-le ou non, il y a 34 000 noms de familles possibles d'impliquer. C'est quand même impressionnant. Bon, j'arrête dans mes statistiques. On écoute Judy Garland.

Je vous mets au défi de deviner en quelle année cette chanson a été enregistrée avec Blossom Dearie, T42. 1958, et pourtant ça sonne comme si ça avait été enregistré la semaine passée. C'est vraiment impressionnant le travail qui a été fait sur cet enregistrement. Juste avant, c'était Guy Lombardo avec Seems Like Old Times. On avait également Judy Garland pour commencer avec l'extrait de la comédie musicale New Yorkers. I happen to like New York. Voilà, voilà, voilà pour ça. Ah, c'est magnifique. Je vous parle souvent de Gisèle McKenzie. Je vous la présente souvent à l'émission. J'imagine que vous vous êtes fait une idée, si vous avez pas d'informations, que c'est une chanteuse américaine des années 50. Ben, elle était en réalité canadienne, née à Winnipeg, donc franco-manitobaine, de son vrai nom Gisèle Laflèche. Et elle va étudier le chant, le violon au Conservatoire de Toronto, tiens, une autre que Robert Goulet, et va s'installer à Los Angeles ensuite en 51, puis va avoir sa carrière. Mais elle n'a pas complètement abandonné le français, puisqu'en 53, elle va enregistrer cette chanson, Le Gros Bill, que je vous propose à l'instant. Assez si bon.

Ben, ça s'appelle Baseball Boogie, c'est par Mabel Scott. Et vous avez reconnu des bouts de Take Me Out to the Ball Game en plein dans cette chanson. C'est deux chansons différentes. La première, Take Me Out to the Ball Game, a été écrite en 1908. C'est devenu une espèce d'hymne national non officiel du baseball. On la chante encore pendant la fameuse septième manche au baseball. Ce qui est étonnant, c'est que les deux qui ont composé cette chanson-là, Jack Northworth et Albert von Tilser, avaient jamais assisté à un match de baseball avant de composer la chanson. Et c'est seulement 40 ans plus tard que le baseball va inspirer d'autres musiciens. En 51, donc, arrivera le fameux Baseball Boogie. Deux époques, deux styles musicaux, mais une même passion pour ce sport qu'est le baseball. Juste avant, c'était Roy Evans pour Cinderella Brown et on avait le gros Bill par Gisèle Mackenzie pour ouvrir la séquence musicale assez si bon. Maintenant, les Four Aces avec You Are My Way of Life.

Ben, c'est Madame Le Sage qui va être contente parce que c'est Jerry Vale à l'instant qu'elle nous demande assidûment. Puis on est heureux de vous le proposer avec la chanson Prima Donna aujourd'hui à C'est si bon. Continuez d'ailleurs tout le monde à nous écrire vos demandes comme ça. Vous voyez que ça finit par être entendu parce que souvent on peut pas les faire jouer le jour même de l'émission, mais on les prend en note. Et puis, on vous fait des surprises au cours de la saison. Yvonne De Carlo, en plein milieu de ce bloc musical, chantait « Little Girl Blue » et on commençait avec les Four Aces « You Are My Way of Life ». Yvonne De Carlo tient une autre qu'on pense américaine, mais qui est canadienne, née à Vancouver. Je vous ai déjà fait un petit quiz sur elle, évidemment en vous demandant quel personnage elle avait joué au cinéma, parce qu'elle a joué quand même dans plus de 50 films, mais entre autres, cette épouse aux côtés de Charlton Heston dans les 10 commandements en 56, Sephora, le nom de son personnage. Elle a joué Salomé aussi, ça c'est son premier grand rôle en 45. Et là, on a joué 50, comme je vous dis. C'est quand même important. Mais ce qui est intéressant, c'est qu'en 57, elle lance un album, Yvonne De Carlo Sings. Et c'est orchestré par un jeune orchestrateur, compositeur, musicien. Je vous donne le temps d'y réfléchir. Il est très jeune. Il vit encore. Il est très vieux. John Williams. John Williams a orchestré le premier album de Yvonne De Carlo, mais c'est la télévision qui va la rendre célèbre parce que elle va jouer Lily dans les 70 épisodes de The Monsters entre 64 et 66. Elle est devenue quand même une grande vedette du cinéma, du disque, de la télévision, enfin une grande carrière. Maintenant, Debbie Reynolds nous attend dans le prochain bloc. Bobby Darin, Doris Day. Oh wow, j'ai déjà hâte de les entendre.

On commençait avec Debbie Reynolds, Why Not Me, ensuite Doris Day's Secret Love et finalement, à l'instant, on vient d'entendre All By Myself par Bobby Darin. Bon, on a eu Sammy Davis Jr., on a eu Dean Martin, on peut pas passer à côté de Frank Sinatra maintenant pour avoir le Rat Pack au complet à l'émission. Mais le Rat Pack, c'était pas un nom de groupe officiel, c'était juste une gang d'amis qui était devenue comme une espèce de symbole à Las Vegas. On est dans les années 60, évidemment. Mais c'était pas que Frank Sinatra, c'était aussi Dean Martin, Sammy Davis Jr. et aussi Joey Bishop et Peter Lawford. Parce que les cinq ont joué ensemble dans Ocean's Eleven et ils se produisaient au Sands à Las Vegas. Et on dit qu'il y avait beaucoup d'improvisation là, dans le spectacle, entre chansons, blagues, imitations, faire les fous, tout ça. Et derrière cette espèce d'image quand même très, très soignée, hein, les smoking, les cocktails, tout ça, mais c'était surtout de la camaraderie. Et c'était trois voix qui dominaient, évidemment, Sinatra, Martin et Davis. Et ça a contribué à faire de Las Vegas une espèce de capitale internationale du divertissement. D'ailleurs, on tournait le film le jour et on montait sur scène au Sands à Las Vegas pour faire le spectacle. Quand même, hein, c'était quelque chose à cette époque-là. Ben, le voici, Frank Sinatra, dans cette chanson tirée du Rat Pack, We Open in Venice.

Cruising down the river, les Ames Brothers. C'est beau quand on sait chanter ensemble. En fait, comme il y a longtemps, au Québec, où on chantait dans les familles, chaque maison ou presque avait un piano dans le salon. C'est une belle époque. Did you ever love a woman? Ça, c'était en plein milieu de ce bloc musical avec Arnold Dwight. Gate Mouth Moore. Et We Open in Venice avec le Rat Pack et Frank Sinatra, Dean Martin, Sammy Davis Jr., une chanson de Cole Porter. Ben oui, on est déjà dans cette dernière heure de l'émission, très très bien installée d'ailleurs. Je vous rappelle que vous pouvez nous écrire, c'est facile. C'est si bon, @radio-canada.ca. Sinon, la bulle de conversation avec l'application audio de Radio-Canada. Et puis, vous pouvez trouver toutes sortes d'autres moyens pour nous écrire. C'est toujours un bonheur de vous savoir en contact avec nous pour nous parler de vos suggestions, de ce que vous avez envie d'entendre à l'émission. Continuez à le faire, on aime ça. On écoute maintenant Suzy Arioli avec « Mean to Me ».

Johnny Cash, Ring of Fire, et juste avant Engelbert Humperdinck, This Is My Song, ouais, deux géants. Maintenant, mes amis, la troisième chanson du bloc qui s'en vient confirme le retour du concours où il n'y a absolument rien à gagner, sauf notre respect éternel. Qui chante, mes amis? C'est pas facile. On est habitué de l'entendre dans la version Nana Mouskouri, mais là, c'est un artiste québécois. Je vous le dis, c'est vraiment pas facile. Mais commençons par le commencement. Allons écouter The Letterman, mais d'abord Sandpipers.

Eh bien, c'est Soleil, Soleil. Ça se retrouve sur un album qui s'appelle Rémi Mignot et ses chœurs. Et les quatre noms qu'on a, ben, c'est là que la question devient une question piège. Les quatre noms qu'on a qui pourraient être des chanteuses qui l'interprètent, c'est Louise Lemire, Louise Parent, Marie-Marthe Bernard ou Denise Bérard. À vous de me donner la réponse parce que je sais que vous êtes vraiment, vraiment, vraiment toujours très bien informé. Nous, on n'a pas trouvé ou on n'a pas identifié la chanteuse qui est la voix principale de cette version de Soleil, Soleil qu'on est habitué d'entendre aussi par Nana Mouchkouri. On écoute maintenant Fireflies avec You Were Mine.

Pink Sweater Angel avec Johnny Ray. Eh bien, parlant d'ange, on a perdu cette semaine dans le monde de la musique une des figures les plus lumineuses, certainement, Dolly Parton, qui est décédée à l'âge de 80 ans, avec une carrière de 6 décennies et plus, une carrière exceptionnelle. Alors, on avait envie, à C'est si bon, de vous faire un petit clin d'œil sur cette chanteuse incroyable, née d'une famille au Tennessee de 12 enfants, famille pauvre. Elle a transformé sa vie avec les chansons qu'elle a propulsées à travers le monde. Jolene, 9 to 5, y en a plein. Évidemment, je pourrais faire une liste immense. I Will Always Love You, qu'elle avait écrite et enregistrée bien avant que ça devienne le succès de Whitney Houston. Elle avait un cœur immense aussi avec son Imagination Library, où elle aura fait parvenir des centaines de millions de livres à des enfants parce qu'elle était convaincue que la lecture pouvait changer une vie. Donc aujourd'hui, à C'est si bon, on se dit que elle est partie, mais sa voix, ses mots et la joie qu'elle avait si intense et qu'elle savait transmettre, ben reste avec nous à travers sa chanson « I Will Always Love You ».

In a World of My Own, c'est Diana Penton. Et juste avant, ben, on voulait rendre un petit hommage à notre façon à Dolly Parton, décédée cette semaine, avec sa chanson I Will Always Love You. Eh bien, on lui souhaite un bon voyage, et puisqu'elle va faire un beau voyage, j'en suis sûr, avec la carrière qu'elle a eue, on va se laisser cette semaine sur le plus beau voyage, celui de Claude Gauthier.

Quelle grande chanson, cette chanson de Claude Gauthier, Le plus beau voyage. Ben, c'est ce qu'on va souhaiter, un beau voyage cette saison, puisque c'est ce qui termine notre première émission de la 16e saison de C'est si bon. Très heureux de la passer avec vous, de la commencer d'ailleurs avec vous. J'ai eu un été magnifique aussi, faut le dire, parce que on s'est laissé la semaine dernière, puis on se retrouve cette semaine, ça c'est parfait. Un voyage qu'on va faire ensemble jusqu'au 19 juin. Bon, je vous donne un indice, 19 juin, ce sera la dernière émission de la saison régulière, et ce sera ma fête. Je veux remercier Alexandre Bernard qui est à la console, à la réalisation et à toute autre tâche connexe, au choix musical et j'en passe et j'en passe, de notre équipe de deux. Quand vous nous écrivez pour dire Monsieur Hervieux, félicitez votre équipe, ben j'ai juste Alexandre Bernard à féliciter. On est deux à faire cette émission-là avec grand plaisir. Merci beaucoup à vous d'être à l'écoute. Vous nous écrivez si ça vous plaît à cestsibon@radio-canada.ca. Sinon, il y a la bulle de conversation sur l'application Radio-Canada Audio ou toute autre façon. Je dois vous avouer que, puisque je l'ai dit quelques fois dernièrement, vous êtes plusieurs à m'écrire à la main et à m'envoyer une lettre. On reçoit ça en studio, on ouvre ça ensemble. C'est extraordinaire de vous lire sur des vraies lettres, sur du papier que vous avez pris le temps d'écrire à la main. Toujours un bonheur. Salut tout le monde, on se retrouve la semaine prochaine pour continuer la 16e saison de C'est si bon.

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Amis mélomanes, bonjour. J'espère que vous allez bien. Je m'appelle François Lemay. Vous êtes sur Ici Musique. Certains compositeurs ont révolutionné un style, une façon de composer. D'autres sont passés à travers leur époque avec légèreté, simplicité et savoir-faire. Alors, on pense dans ce cas à Luigi Boccherini, et c'est encore plus vrai pour lui en quintette à deux violoncelles ou avec guitare, interprété par Rolf Lislevand et ses complices. Bienvenue à Quand le jour se lève.

C'est le quatuor Saguenay qui interprétait la sérénade pour cordes d'Hugo Wolf qui nous mène aux informations. Je m'appelle François Lemay. On se retrouve dans quelques minutes sur Ici Musique.

0: Bonjour, ici Greta Juris. Au Québec, les aînés sont encore une fois courtisés par les chefs de parti. Lors d'un arrêt à Roxton Pond, en Estrie, la chef de la CAQ, Christine Fréchette, a promis hier de bonifier de 200 $ par année le crédit d'impôt pour le soutien aux personnes âgées. Elle souhaite aussi permettre aux aînés de gagner jusqu'à 35 000 $ par année non imposable, à la condition qu'ils œuvrent dans un secteur essentiel en pénurie de main-d'œuvre. Au total, les engagements de la CAQ coûteraient un peu plus d'1,3 milliard $ sur 5 ans. Ottawa investit afin de rapatrier la construction de trains de passagers au Canada. Le premier ministre Mark Carney a annoncé un contrat de près de 5 milliards de dollars avec l'entreprise Alstom pour construire plus de 300 voitures de Via Rail. L'annonce est accueillie avec soulagement à la Pocatière au Bas-Saint-Laurent, là où les caisses seront fabriquées. La ministre fédérale de l'Industrie, Mélanie Joly, refuse d'entrer dans une guerre de mots avec l'administration Trump à la suite de l'échec des négociations commerciales entre le Canada et les États-Unis. De passage à Laval hier, elle a insisté sur la nécessité de soutenir les entreprises touchées par les tarifs américains et de diversifier l'économie du pays plutôt que de répondre aux critiques américaines. Pendant ce temps, l'industrie du cinéma en Alberta observe de près les projets de Donald Trump qui envisage d'offrir un incitatif fiscal pour garder les tournages aux États-Unis. Les promoteurs du secteur demandent maintenant à Ottawa et à la province de créer de nouveaux incitatifs. Et voilà, c'était les informations de Radio-Canada. Excellente journée.
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5: Il est 5h32, 6h32 dans les Maritimes. Bonjour, bonjour, je m'appelle François Lemay et tous ensemble, on écoute quand le jour se lève.

Musique baroque maintenant, avec Georges-Philippe Telemann, qui a composé pour toutes sortes de combinaisons d'instruments, dont un concerto pour deux altos, interprété par Antoine Tamechtit, Sabine Fellant et leur complice de l'Académie für Alte Musik Berlin.

L'ensemble Notturna, une sonate de Johann Gottlieb Janitsch, ça nous mène à 6h, à 7h dans les Maritimes. Bonjour, bonjour, je m'appelle François Lemay, c'est quand le jour se lève sur Ici Musique. Et là, j'ai envie de vous faire entendre la musique de Giovanni Paisiello. C'est un compositeur italien, c'est un contemporain de Mozart. Il a en fait composé plus de 80 opéras comiques et presque autant de concertos pour piano que Mozart. Voici celui en sol majeur, interprété ici par Maria Clara Monetti et le English Chamber Orchestra.

Le concerto pour piano en sol majeur de Giovanni Pesiello, c'était Maria Clara Monetti et le English Chamber Orchestra. Je vous rappelle que vous pouvez consulter la liste complète des musiques diffusées, des interprètes, des compositeurs sur la plateforme Radio-Canada Audio.

0: Bonjour, ici Greta Juris. Nous en sommes à la 9e journée de campagne électorale au Québec. Les différents partis politiques ont notamment courtisé les aînés hier. La CAQ promet de bonifier de 200 $ par année le crédit d'impôt pour le soutien aux personnes âgées. Le parti veut aussi permettre aux aînés de gagner jusqu'à 35 000 $ par année non imposables, à la condition qu'ils œuvrent dans un secteur essentiel en pénurie de main-d'œuvre. Et pour commencer cette 9e journée de la campagne, le chef du Parti québécois, Paul Saint-Pierre Plamondon, tiendra un point de presse sur la sécurité alimentaire à Chibougamau. Charles Milliard, du Parti libéral, fera une annonce en matière d'itinérance à Québec. La co-porte-parole de Québec solidaire, Huba Gazal, présentera des mesures pour soutenir les travailleurs de la culture. La chef caquiste, Christine Fréchette, lancera sa journée à Saint-Eustache et le chef conservateur, Éric Duhaime, sera à Lévis. En Ontario, les électeurs ont choisi le statu quo à l'issue des trois élections partielles provinciales qui se déroulaient hier. Le Parti progressiste conservateur a conservé ses bastions de York Simcoe au nord de Toronto et de Hamilton Est, Stoney Creek. De son côté, le nouveau Parti démocratique ontarien a conservé la circonscription de Scarborough, sud-ouest. Et en terminant, les insultes et le manque de respect sont les formes de violence les plus répandues chez les élèves québécois selon une étude d'envergure réalisée dans plusieurs centaines d'écoles de la province à la suite de la pandémie. Environ le tiers des élèves du primaire et le quart de ceux du secondaire affirment se faire insulter souvent ou très souvent selon les résultats de l'enquête. Et voilà, c'était les informations.
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3: Je m'appelle François Lemay, il est 6h32, 7h32 dans les Maritimes. Sur ICI Musique, vous écoutez Quand le jour se lève.

Fantaisie pour un gentilhomme de Joaquin Rodrigo. C'était Miloš Karadadlić chez l'Orchestre Philharmonique de Londres, dirigé par Yannick Nézet-Séguin. Mais on reste au soleil, en compagnie d'Augustin Barrios, compositeur du Paraguay. On est en Amérique du Sud, entre l'Argentine, le Brésil et la Bolivie. Barrios, qui était très fier de ses racines guaranies, au point de porter le costume traditionnel sur scène. Et là, ben, c'est une valse qu'on écoute.

La guitariste australienne Karin Schaup, qui interprétait l'hymne à l'amour, célèbre chanson d'Édith Piaf et de Marguerite Monnot. Nous entendrons au cours des prochaines minutes la musique de Jean-Sébastien Bach et le concerto BWV 1060, qui a une histoire quand même assez compliquée. Dans l'édition originale, ce concerto a été identifié pour deux claviers, possiblement aussi un concerto pour deux violons, qui a finalement fait l'objet d'une reconstruction pour hautbois, violon et orchestre lorsqu'on l'a redécouvert en 1920. Voici donc la version pour hautbois, violon et orchestre interprétée par le hautboïste Charles Hamann et James Haynes, qui dirige de son violon l'orchestre du CNA.

Le concerto BWV 1060R, interprété par le hautboïste Charles Hamann et James Haynes et ses complices de l'Orchestre du Centre national des arts. Et dans quelques instants, mon complice radio, Olivier Robillard-Laveau, se prépare à vous faire déjeuner en paix. Je m'appelle François Lemay. Quand le jour se lève, se poursuit sur Ici Musique Classique. D'ailleurs, je m'y dirige.

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1: 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Ici Olivier Robillard-Lavaux. C'est l'heure de déjeuner en paix.

Louadrian Cassidy, c'est sur son disque Triste Animal qu'on retrouve la pièce Adieu. Je vous souhaite la bienvenue à Déjeuner en paix. Adieu, bienvenue dans la même phrase. À l'émission aujourd'hui, en ce vendredi, on aura une nouveauté de Shayna Hayes. C'est un vendredi délinquant. On fera jouer du Plume la Traverse. On perd pas cette habitude pour cette 8e saison de Déjeuner en paix. Et puis, il y a le FME, le Festival de musique émergente en Abitibi-Témiscamingue qui a commencé hier. On est en plein FME. Je n'y suis pas et j'y suis souvent allé. J'ai un petit pincement au cœur. Faut que je vous raconte rapidement. Lors de la première année du FME, en 2003, je faisais partie des trois journalistes invités. J'avais vécu le festival. J'avais adoré. J'y suis allé après, je pense, 10 ans de suite sans interruption. Et lors de la première année, je m'étais fait une blonde en Abitibi. En fait, c'était une fille de Rouyn-Noranda qui vivait à Montréal, mais qui était retournée à Rouyn pour le FME. Donc, pendant 2 ans après, je suis souvent allé à Rouyn, à Noël, durant l'été, au FME. Donc, c'est venu sceller un peu ma relation d'amour avec Rouyn-Noranda. C'est la 24e édition cette année du FME. J'y suis pas, mais pensez à tous ceux qui y sont et on en fera jouer tout à l'heure. On parlera de la programmation. Donc, je vous souhaite un bon déjeuner en paix. Voici Au début du soleil, c'est une chanson de Joseph Marchand.

J'ai peur des départs, c'est une chanson de Foisy. C'est arrivé un 4 septembre, un événement triste qui nous intéresse ce matin, mais l'occasion est belle pour se souvenir et peut-être comprendre si ce phénomène vous est étranger. C'est le 4 septembre 2016 qu'est décédé le musicien de Québec Bob Bissonnette. Et je dis phénomène parce que c'est ce qu'a été Bob Bissonnette, particulièrement dans la région de Québec. Et les circonstances de son décès en septembre 2016 sont tragiques. Accident d'hélicoptère au Nouveau-Brunswick, un blessé, deux morts, dont Roberto Bissonnette, 35 ans. À la base, joueur de hockey, un bagarreur qui jouait avec cœur, là, un leader positif puisque il a joué pour les Olympiques de Hull. Il était capitaine des Olympiques de Hull. Il a joué aussi pour les Titans d'Acadie Bathurst. Il prend sa retraite du hockey et lance son premier disque en 2010. Et sa musique va obtenir un immense succès. On regarde sur les plateformes d'écoute, ce sont des millions d'écoutes en ligne. Son plus grand succès sur Spotify, Mettre du tape sur ma palette, compte plus de 13 millions d'écoutes. Sa toune de bière, 11 millions. J'accroche mes patins, presque 10 millions. C'est plus que les grands succès de Daniel Bélanger, de Marie-Mé, de Marjo. Et comment on explique ce succès? Bon, évidemment, tout l'aspect hockey autour de l'œuvre de Bob Bissonnette l'a bien servi. Le hockey, c'est une religion au Québec. C'est un sujet qui rejoint énormément de monde. Bissonnette en mangeait du hockey. À sa mort, il était même copropriétaire des Remparts de Québec. Ensuite, ses compositions dans un registre folk rock étaient tout indiquées pour rejoindre le grand public. Son registre, là, ça se trouve au croisement du folk, des cow-boys fringants, de la chicane. Mélodiquement, il était solide sur ses patins, Bob Bissonnette. Là, je vais vous faire jouer sa pièce, Les Guimauves. Ça parle pas d'hockey, mais bien de se faire griller des guimauves autour d'un feu de camp. C'est un sujet universel. Mélodiquement, ça me semble aussi accrocheur qu'une chanson, je sais pas, Trois gars sur le sofa, par exemple. Je regarde ma réalisatrice Catherine Gay, je sais que c'est une fan aussi de Trois gars sur le sofa. Tu me diras, Catherine, ce que t'en penses. Mais surtout, une bonne partie de son succès vient de son charisme. Bob Bissonnette sur une scène, c'était fou, là. Son aisance avec la foule, son envie de s'amuser, de faire le party, c'est un peu comme dans les concerts du Québec Redneck Bluegrass Project en ce moment. Bob faisait la fête sur scène, son public faisait la fête dans la salle, ça créait une communion, une proximité. Je suis pas nécessairement fan de sa musique, mais c'est facile d'expliquer cette magie, Bob Bissonnette. Le musicien est décédé il y a 10 ans, jour pour jour.

Ça se passait il y a 10 ans, jour pour jour. Oui, Bob Bissonnette est décédé lors d'un accident d'hélicoptère au Nouveau-Brunswick. Chanteur, auteur, compositeur, interprète, c'était sa pièce Guimauve. On a d'ailleurs annoncé, en lien avec le 10e anniversaire de sa mort, un concert hommage symphonique qui sera présenté au Grand Théâtre de Québec le 23 avril prochain. Il avait d'ailleurs donné un concert classique avec des violonistes à l'époque au Palais Montcalm. On enchaîne avec les Marie-Louise, c'est Blundetto, un musicien français.

0: Oiseau migrateur, c'est Nana Quinn. Voici le bulletin d'information sur RCI Musique.
1: Bonjour, ici Greta Joris. C'est la 9e journée de la campagne électorale québécoise. Et encore une fois, la région de Québec est dans la mire des chefs de parti. Tous, à l'exception de Christine Fréchette de la CAQ, vont s'y rendre aujourd'hui. Le chef du Parti québécois, Paul Saint-Pierre Plamondon, tiendra un point de presse sur la sécurité alimentaire à Chibougamau. Charles Milliard, du Parti libéral, fera une annonce en matière d'itinérance. Et la co-porte-parole de Québec solidaire, Huba Gazal, présentera des mesures pour soutenir les travailleurs de la culture. La chef caquiste, elle, lancera sa journée à Saint-Eustache, en banlieue de Montréal. En Ontario, les électeurs ont opté pour le statu quo lors des trois élections partielles provinciales qui ont eu lieu hier. Le Parti progressiste conservateur a conservé ses châteaux forts de York Simcoe au nord de Toronto et de Hamilton Est, Stony Creek. Le nouveau Parti démocratique ontarien a quant à lui conservé la circonscription de Scarborough Sud-Ouest. Les agressions verbales et le manque de respect sont les formes de violence les plus répandues chez les élèves québécois, selon une vaste enquête réalisée dans plusieurs centaines d'écoles à la suite de la pandémie. Environ le tiers des élèves du primaire et le quart de ceux du secondaire affirment se faire insulter souvent ou très souvent, selon les résultats de l'étude. Et en terminant, les Canadiens doivent se préparer à un avenir marqué par des températures qui seront 5 degrés plus élevées au pays selon le rapport sur le climat changeant de 2026, publié en ligne par Ottawa. Dans le nord du pays, le réchauffement hivernal pourrait même dépasser 10 degrés Celsius. Et voilà, c'était les informations de Radio-Canada. Bonne journée.
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Nos joies répétitives, Pierre Lapointe sur son disque Paris Tristesse, un album où il se retrouve seul au piano. Il est 7h37, 8h37 dans les Maritimes. Vous écoutez Déjeuner en paix sur IC Musique. Je vous souhaite un excellent vendredi. Voici Rêver, c'est pour les autres de Sandra Contour.

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1: Je me suis fait tout petit, c'est Georges Brassens. Et juste avant, Rêver, c'est pour les autres de Sandra Contour. Dès le début de la chanson de Sandra Contour, il y a quelque chose dans la mélodie qui rappelle justement celle de la pièce de Georges Brassens. Il y a Shayna Hayes qui a sorti un extrait d'un troisième album à venir. Son album Take the Case of a Roses va sortir du côté de l'étiquette Bon Sound le 13 novembre. Ça s'en vient cet automne. On a l'extrait Tempest pour vous. Shayna Hayes qui a vraiment rapidement marqué la scène folk anglophone au Canada. Son album a été remarqué ici, mais à l'étranger également, aux États-Unis, dans les radios indépendantes là-bas, la BBC en Angleterre, le magazine britannique Uncut aussi en a fait une critique très élogieuse. Le disque s'était retrouvé dans les meilleurs albums de fin d'année au Devoir du côté de CISM à Montréal, le canal auditif. Bref, elle a marqué rapidement les esprits et on voit sur ce disque le nouveau disque apparaître. Elle a comme invité sur l'album Brad Barr, Cédric Dain, Lavoie, Lisandre Ménard, Ariel Soucy. C'est co-réalisé par David Marchand, entre autres excellent guitariste. C'est une équipe de feu qui accompagne Shayna Hayes ici. C'est un album qui a été composé au rythme des saisons rurales, tranquillement chez elle. On l'a souvent dit, elle est fermière dans ses temps libres, Shayna Hayes. Et ça se sent, je trouve, cette espèce de tranquillité, cette paix d'esprit dans sa musique, dans sa voix aussi. C'est le meilleur du country alternatif et du folk pop réuni, Shayna Hayes avec la pièce « Tempest ».

Elle s'appelle Loma, la pièce Je t'aime trop. Juste avant, c'était Decoy de la formation Fearless Gloak. Il y a eu Luan Larobina ainsi que Shayna Hayes. Belle Larsons a proposé une des démarches les plus singulières que j'ai entendues en 25 ans de carrière. Je vous en ai déjà parlé. Son album Blurring Time, sorti en 2025. C'est un artiste qui était femme, qui a vécu la transition pour devenir homme, et il a débuté l'enregistrement du disque en 2022, alors qu'il avait encore cette voix aiguë. Il a enregistré certaines pistes musicales, et puis lorsqu'il a commencé à prendre la testostérone, sa voix est devenue plus grave. Il a ajouté une deuxième voix à ses chansons. Ce qui fait qu'on a une voix d'homme, une voix de femme, c'est la même personne, c'est Bells Larson. Voici Calme Incertain.

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1: C'est le titre « L'île à 25 sous » de Thierry Larose. Et juste avant, la voix de Willows avec « Velours, velours ». C'est un vendredi délinquant avec du plume la traverse. C'est une tradition qu'on a à Déjeuner en paix depuis plusieurs années. Une fois de temps en temps, une petite plume le vendredi. Et on a toujours un prétexte. Cette fois-ci, c'est un prétexte d'actualité. Exposition des toiles de plume la traverse. Parce que bon, c'est 50 ans de carrière, plume, une vingtaine d'albums et des centaines de tableaux réalisés depuis les années 60. C'est de là que lui vient d'ailleurs son surnom, plume, plume la traverse. À l'époque, il était portraitiste, se promenait beaucoup dans les bars, en Gaspésie, à Montréal, entre autres. Il avait toujours sa plume avec lui. Il s'installait dans le coin d'un bar, regardait un client, s'amusait à le dessiner et ensuite à aller échanger le dessin contre une coupe de bière. C'était le genre de plume la traverse à l'époque. Et il a fait beaucoup de peintures à l'huile. C'est d'ailleurs le titre de l'exposition « Chansons à l'huile ». Donc, on les créations de plumes, mais à l'huile, donc les tableaux. Et André Ménard, cofondateur du Festival international de jazz de Montréal, qui est le président d'honneur de l'exposition, explique que Plume, c'est pas quelqu'un qui s'est ouvert beaucoup dans la vie, sur sa vie personnelle, tout ça. Il est assez difficile à défricher, à déchiffrer, ouais. Mais dans ses tableaux, il y a des secrets. Il y a des pensées. On en apprend un peu plus à travers ses toiles. L'œuvre de Plume la Traverse est exposée à Montréal à la Galerie Noir et Rouge jusqu'au 15 septembre. Vous avez encore quelques jours pour y aller, cette exposition de Plume la Traverse.

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magnifique trompette, la pièce Jus de pomme, 100% jus, une chanson d'un artiste qui se fait appeler Aujourd'hui. Et vous avez entendu la voix de Juliane Miquelon sur la chanson. Évidemment, la naissance d'un enfant, ça vous marque une vie. C'est pas étonnant que des musiciens, musiciennes qui deviennent parents soient inspirés par l'arrivée d'un enfant. Ça vous donne souvent de très bonnes chansons. Et la dernière en liste s'intitule « Surprise ». Elle est de Laure Brière, cette autrice, compositrice, interprète française qu'on aime bien. Elle a sorti son album « Voyage mental » plus tôt cette année. On aime beaucoup ce disque et justement « Voyage mental », c'est lié à son statut de jeune mère. Elle ne pouvait plus partir à l'aventure. Elle aime beaucoup voyager. Laure Brière a travaillé sur un album au Brésil, entre autres. Mais là, cette fois-ci, elle était chez elle avec son enfant et la pièce « Surprise », elle nous chante « Dans la vie, il y a plein de surprises. D'un coup, t'es là, tu surgis. Illumination et retour à la maison. Retour à la raison également. » Laure Brière.

0: La musique d'Emilio Wawati, sa pièce Piti Pipon, nous amène au bulletin d'information. Déjeuner en paix se poursuit tout de suite après.
1: Bonjour, ici Greta Juris. La région de Québec est encore une fois dans la mire des chefs des partis politiques au 9e jour de la campagne électorale québécoise. Tous, à l'exception de Christine Fréchette de la CAQ, vont s'y rendre aujourd'hui. Le chef du Parti québécois, Paul Saint-Pierre Plamondon, tiendra un point de presse sur la sécurité alimentaire à Chibougamau. Charles Milliard, du Parti libéral, fera une annonce en matière d'itinérance et la co-porte-parole de Québec solidaire, Ruba Ghazal, présentera des mesures pour soutenir les travailleurs de la culture. La chef caquiste, elle, lancera sa journée à Saint-Eustache, en banlieue de Montréal. Radio-Canada a appris que les Québécois achètent maintenant plus de culottes d'incontinence pour adultes que de couches pour enfants. C'est un revirement qui en dit long sur le vieillissement de la population et la baisse marquée du nombre de naissances, l'un des enjeux de la campagne électorale. Le représentant américain au commerce affirme que les canaux de communication sont toujours ouverts entre Ottawa et Washington. Mais à 4 jours de l'entrée en vigueur des contre-tarifs canadiens, aucune négociation formelle n'est en cours. Jameson Greer affirme que la balle est dans le camp du Canada. Et en terminant, le Canada pourrait connaître un réchauffement climatique de 5 à 10 degrés d'ici la fin du siècle si les mesures nécessaires ne sont pas prises. C'est ce que révèle un rapport publié hier par le gouvernement fédéral qui souligne notamment que les glaciers de l'Ouest canadien pourraient entièrement disparaître d'ici 70 ans si rien n'est fait. La ministre fédérale de l'Environnement a toutefois déclaré qu'Ottawa demeure déterminée à atteindre la carboneutralité d'ici 2050. Et voilà, c'était les informations de Radio-Canada. Bonne journée.
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Ah, ah, déjeuner en paix se poursuit sur ICI Musique. Il est 8h37, 9h37 dans les Maritimes. C'était Le Petit Pain au chocolat, une pièce de Joe Dassin version Étienne Copé, qui poursuit sa tournée en hommage à Joe Dassin. Il y a le 9 septembre à Repentigny, il reste des billets. C'est complet à Longueuil, complet à Gatineau. Il reste des billets pour Montréal le 2 octobre à la salle Pauline Julien et le 15 octobre à Québec. Il est d'ailleurs ce soir, Étienne Copé, en concert dans le cadre du Festival FME à Rouyn-Noranda. Je vous en parle dans quelques minutes du FME. Pour l'instant, on écoute Carla Chanel.

Grand Jeune avec Cimetière. Il y a eu Bon Enfant et Carla Chanel. Ils seront tous au FME en fin de semaine. En fait, Carla Chanel, c'est ce soir en première partie d'Étienne Copé. Bon Enfant, c'était hier. Grand Jeune, c'est samedi. La 24e édition du FME qui a débuté. Ça me fait mal. J'ai un petit pincement au cœur de pas être au FME. C'est pour moi un festival marquant puisqu'il est arrivé en 2003. Il a coïncidé avec la naissance d'une nouvelle scène alternative francophone et anglophone. Ça a créé un buzz, entre autres, au FME. Ça a donné le goût à un paquet de festivals de suivre cette tendance-là. Je pense que La Noce, Bleu Bleu, Santa Teresa, le festif, est-ce que ça existe sans le FME? Peut-être bien, mais il y a une inspiration quand même qui vient de là. Il existait déjà Petite Vallée, Woodstock en Beauce aussi, Tadoussac, ça existait avant les festivals de scène émergente, c'est pas nouveau, mais il y avait quelque chose dans les concerts gratuits, dans l'esprit du FME également. Et ça se poursuit, je regarde, ce soir j'irai tellement voir Hélène Barbier en 5 à 7 au QG. Il y a Corias, Camilou, Corridor, La Sécurité, Enfants Sauvages pour du gros rock, Lou-Adrianne Cassidy. Allez voir si vous êtes dans le coin de Rouen, le samedi, Ezanabi à l'Agora des Arts, voix magnifique, Philippe B qui joue chez lui au Paramount. Oh, vous voyez à quel point que ça me fait mal. Hélène Barbier, ce soir en 5 à 7 au FME.

Le groupe Mal-Aimé Soleil, aussi en concert du côté de Rouyn-Noranda en fin de semaine pour le FME. Je m'appelle Olivier Robillard-Lavaux. Merci d'avoir été à l'écoute. Merci à ma réalisatrice Catherine Gay ainsi qu'à Alex Leclerc qui nous a donné un coup de main cette semaine. C'est Chose Sauvage qui nous amène à l'effet Pogonat. Que la fin de semaine soit bonne pour vous et à lundi!

Sous aucun prétexte, je ne veux manquer l'ADN musical de mon invité Olivier Niquet, des nouvelles de Calitechnis, une primeur d'Eddie de Préto. Est-ce que nos cœurs de Pyrex résistent au feu?

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1: Gros plan sur l'une des figures phares de la nouvelle scène hip-hop belge, c'est Pete, qui est en train de conquérir peu à peu l'Hexagone aussi. Parolier, chanteur, producteur actif depuis une dizaine d'années, on commence à le connaître de ce côté-ci de l'océan. Au début, il était dans un groupe qui s'appelait le 77, maintenant il œuvre en solo. Son écriture est poétique et générationnelle. Il reste dans le champ des musiques urbaines. Il a fait paraître en début d'année son album Joy Boy, sur lequel il revient à son amour des instruments. Donc, il délaisse un petit peu plus les sons électro. Il livre un album plus organique avec des sonorités rondes, jazz, pleines de soul, de funk, avec une esthétique aussi plus lumineuse, plus pop. Joy Boy, c'est en référence à la série japonaise One Piece. Il est très fan de ce manga. Et Joy Boy, c'est un personnage qui vient mettre de l'ordre dans ce monde qui ne va pas bien. Donc, c'est une métaphore, bien sûr, pour trouver la paix, garder l'espoir, devenir adulte. En ce moment, Pete parcourt l'Europe francophone dans une tournée d'une trentaine de dates. Il va arrêter, entre autres, à l'Olympia de Paris au mois de novembre. On écoute Pete.
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On s'en va en Italie avec Joanne Thielé, autrice, compositrice, interprète, qui fait un mélange de R&B, jazz, pop. Ses origines sont multiples. Sa mère est originaire de Naples, son père est suisse et d'origine colombienne aussi. Thielé fait de la musique depuis une dizaine d'années et obtient un succès critique assez important en Europe grâce à la richesse de son bagage musical. C'est marqué par des références à des bandes originales de cinéma italien des années 60 et 70. Depuis 2016, elle a fait paraître plusieurs projets, notamment son plus récent album qui est sorti l'an dernier. C'est spontané, c'est libre et c'est vraiment propre à son parcours de vie. Elle voyage énormément et cet album-là est vraiment le reflet de ses voyages en Colombie, en Angleterre. C'est mené par une artiste qui a choisi l'italien pour s'exprimer, mais elle parle plusieurs langues. C'est pas nécessairement sa première langue, l'italien. On écoute Joanne Thielé.

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1: Ça faisait un bout de temps qu'on n'avait pas eu de nouvelles de Calitechnis, cette Montréalaise d'origine grecque, maintenant basée à Los Angeles. Je l'avais rencontrée, je crois que c'était à Toronto, il me semble, oui, autour des prix Juno. Et là, elle est de retour avec un nouveau mini-album qu'elle a concocté aux côtés du producteur américain Mango Heist. Ça s'appelle Cosmos. Et Cosmos, bon, c'est le titre d'une des chansons qui est la pièce-titre, qui est Jazz House, c'est assez méditatif. Et donc, c'est sorti au cours de l'été, ce nouveau projet. Elle a délaissé donc les sonorités plus soul R&B contemporaines qu'elle portait depuis ses débuts. Elle prend un virage plus house et jazzy, justement. Elle souhaitait mettre davantage la main dans les productions Calitechnis. Elle voulait exprimer sa vision sans avoir à passer par un intermédiaire. Donc, elle a été beaucoup plus investie dans la production de ses chansons. Elle s'est initiée aux outils au logiciel de production pour comprendre comment tout fonctionnait. Donc, on écoute la musique dance sophistiquée de Calitechnis.

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1: Oh, c'est une minute qui se souvient du film Gadjo dit long, j'ai envie de le regarder à nouveau. On a appris ce matin la mort de Tony Gatliff, qui est mort le jour de ma fête, le 2 septembre. Grand réalisateur. Il est mort en France. Il était d'origine tzigane. Et Tony Gatliff a vraiment consacré presque toute sa filmographie à la culture tzigane. Une vingtaine de films, notamment Gadjo dit long. Quel chef-d'œuvre. La Chaudrome aussi. Il a voulu combattre les préjugés par le cinéma et la poésie, ce que je trouve très, très bon. De se dire, c'est une forme de militantisme parce qu'il y a énormément de préjugés autour de la culture gitane, tzigane, et particulièrement en Europe, là, où ils sont très, très, très ostracisés. Et il a voulu combattre ces préjugés-là par l'art, par sa création. C'est vraiment, moi, un film qui a marqué ma vie parce que il y avait une grande joie dans Gadjo dit long. C'est Romain Duris, acteur très connu qu'on a vu dans L'Auberge espagnole, notamment, qui retourne, qui va en Roumanie, en fait, sur les traces de la musique tzigane. Il veut enregistrer des tziganes, des musiques, des chansons. Il rencontre une jeune fille, une chanteuse, dans un camp tzigane en Roumanie. Et il va la rechercher, partir à sa rencontre. C'est un jeune Français idéaliste, bien sûr, qui est interprété par Romain Duris. Et il a beaucoup improvisé, Romain Duris, pour ce film-là, parce que il s'est rendu vraiment dans un camp tzigane. Il a dû se faire sa place, essayer de le faire accepter. Donc, il y a vraiment un mélange de fiction et de réalité dans le film Gadjo dit long. Et la musique est omniprésente. C'était aussi un des grands combats de la vie de Tony Gatliff, de faire connaître la musique tzigane. Lui-même composait en grande partie ses bandes originales de films, ce qui est un exploit. Donc, la musique est omniprésente. Et en plus, c'est le sujet du film Gadjo dit long parce qu'il part à la recherche. Il veut enregistrer des chansons de tzigane. Tzigane, le personnage principal joué par Romain Duris. Donc, c'est un film, je suis demi-roumaine, hein, donc un film qui racontait l'histoire d'un jeune Français qui débarque en Roumanie et qui veut découvrir la culture, qui veut découvrir la musique tzigane, mais donc il fait partie, c'est omniprésent en Roumanie. Ça a marqué ma vie, mais au fer rouge, il y a un avant et un après pour moi. Donc, écoutons un petit bout de la musique du film Gadjo dit long.

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1: La question qui tue. Quelle est la chanson de l'été 2026? Grande question à laquelle il n'est pas facile de répondre. On discutait en équipe, on se disait qu'il y a de moins en moins une chanson qui fait l'unanimité, comme ça a été le cas jadis, mais pendant des décennies même. Souvent, ce sont des albums qui prennent le dessus où le public est tellement fragmenté qu'il y a plusieurs chansons de l'été. Donc, on a regardé les prédictions qu'on avait faites, les articles qui ont été écrits depuis, les chansons que nous, on a écoutées. On a essayé de rassembler tout ça. Il y a eu, bien sûr, la chanson Die Die de Shakira et Burna Boy qui a rayonné pour la Coupe du Monde de la FIFA en 2026, bien sûr. The Way We Touch, Charlotte Cardin, qui cochait quand même toutes les cases de la chanson de l'été ou du succès de l'été. Mélodrama de Théodora et Désise, c'est une chanson qui est sortie il y a déjà un certain temps, qui est un succès depuis sa sortie, mais c'est encore un succès. Et plusieurs médias français, notamment, la place dans les chansons de l'été parce qu'elle tourne encore énormément en Europe. Slater Dance se retrouve sur pas mal de palmarès aussi. If You Wanna Party, Come Over to My House, The Fuckers se retrouve aussi un peu partout. T'es Impala avec le remix de Dracula. C'est vraiment ressorti. C'est une chanson qui est ressortie grâce à son remix et qui est devenue un énorme succès, notamment sur TikTok. Tout l'album de Madonna. Madonna, c'est un triomphe. Là où elle aurait pu vraiment se planter avec son retour de Confession, elle a triomphé. Je choisirais Danceteria comme la chanson de l'album. Les louanges ont résonné énormément sur scène, dans les festivals, mais aussi dans les listes de lecture. La pièce correcte se démarque particulièrement. Il y a eu la country pop de Ella Langley avec la chanson Choosing Texas qui se retrouve dans les chansons de l'été, sinon la chanson de l'été, mais elle a été aussi boycottée en parallèle pour ses pseudo-positions politiques, pour son côté MAGA, son association avec Donald Trump. Bref, elle a été un petit peu écartée pour ça. Zara Larsson, avec son album Midnight Sun, ses performances dans les plus prestigieux festivals autour du monde, c'est aussi, ça fait partie bien sûr des artistes de l'été, et Olivia Rodrigo pour plein de raisons. Son album You Seem Pretty Sad for a Girl So In Love, mais aussi ses prestations sur scène avec The Cure, avec Smashing Pumpkins, son nouveau festival qu'elle a elle-même créé, Daisy Chain Fields, bref. Elle est devenue une égérie et une représentante de la culture pop mondiale. Donc voici l'une des chansons de l'été 2026, Stupid Song d'Olivia Rodrigo.

Qu'est-ce qui s'en vient sur nos ondes dans les prochaines minutes? Une primeur d'Eddie de Pretto. Et je vais recevoir en studio Olivier Niquet qui vient nous dévoiler son ADN musical.

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1: Une primeur d'un artiste qu'on aime beaucoup, Eddie de Pretto. Après plus de 700 000 albums vendus, 1 milliard d'écoutes, plus d'un milliard d'écoutes même en ligne, Eddie de Pretto signe son grand retour avec une nouvelle pièce, Sous influence. Ça annonce un retour à son écriture signature qui met en lumière des vérités qui dérangent. Donc un texte qui peut être parfois dur, mais avec une musique qui contraste et qui nous amène plutôt vers le plancher de danse. On peut penser à Kid ou Grave, qui était dans cette veine-là. Eddie de Pretto dit qu'il avait envie de parler de cette sensation qu'on connaît tous, celle de croire que nos choix nous appartiennent, qu'on est libre, alors qu'ils sont souvent dictés par le regard des autres, par les tendances, notre besoin d'être accepté. Donc, il avait envie de décrire sur cette envie, ce désir de sortir du conformisme ambiant, de la pression sociale, sur une trame de fond qui donne envie de danser. Donc, du pur Eddie de Pretto, production indie pop à grand déploiement, avec beaucoup de lignes de synthétiseurs transcendantes qui propulsent un refrain fédérateur. Ça donne un avant-goût de la suite de Crash Cœur, son album sorti en 2023, album qui était marqué par des influences R&B, pop française plus lumineuse. Sous influence signe le premier chapitre d'une nouvelle ère, une ère qui questionne les solitudes d'une époque, époque où nous sommes pourtant plus connectés que jamais. Et il l'a dévoilé en direct, en primeur hier, sur les réseaux sociaux. Il était en direct pour une perfo immersive avec des danseurs et je l'ai regardé, c'était vraiment super. Donc ça a été un premier contact avec la pièce Sous influence. Nouveau morceau qui confirme la venue prochaine d'un quatrième album dont le titre et la date restent encore à dévoiler. On attend aussi des dates de concert et un passage possiblement chez nous. Eddie de Pretto a quand même un lien assez fort avec Montréal notamment. On se fait plaisir avec la nouveauté d'Eddie de Pretto. Voici Sous influence.

0: influence.
1: Ok, tout va bien. 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Qu'est-ce qui se passe?
2: Elle a de l'amour en elle.
1: Ça balance, ça balance aussi.
3: J'entends pas la fin du mot. 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
1: Quelle fois ce son-là?

C'est un roc, c'est un pic, c'est un cap. Que dis-je? C'est une péninsule? Non, c'est un Olivier Niquet qui vient nous dévoiler son ADN musical dans un instant.

0: Il a été dans un groupe de skate punk dans sa tendre jeunesse. Il est urbaniste de formation, mais il a troqué les plans de la ville pour les ondes hertziennes, où il allie rigueur et humour incisif qu'il déploie allègrement à La Journée est encore jeune sur Ici Première. Il est un grand collectionneur de disques vinyles. Il court les concerts. Il aime le rock qui décape, le métal et la nouvelle chanson. Il est féru de la nouvelle scène musicale. Ce n'est pas un tourniquet. Ce n'est pas un bilboquet, un bourriquet, un sobriquet. Non, c'est Olivier Niquet. Ah. Salut. Allô. Olivier Niquet.
1: Merci de m'accueillir.
0: Mais merci d'être là. C'est vrai que tu sembles très fan, très mélomane.
1: Oui,
0: très
1: quand
0: fan
1: même.
0: De
1: ben,
0: musique.
1: Oui, mélomane, qu'est-ce que ça veut dire, mélomane? Ça veut-tu dire que je connais ça ou que j'aime la musique? Parce que j'aime beaucoup la musique, mais je suis pas super bon.
0: Ben, mélomane, pour moi, c'est plus aimer la musique. Ouais, okay. C'est pas nécessairement être une encyclopédie.
1: Parce que c'est comme pour le vin, là. T'sais, moi, ouais. J'aime le vin, mais ouais. Je pourrais pas vraiment l'expliquer pourquoi.
0: Oui, c'est ça. Mais tu vas voir effectivement plusieurs concerts.
1: Oui, oui. Je suis toujours à l'affût des nouveautés musicales. Là, ouais. Tout le temps, chaque semaine, je regarde ce qui est nouveau. Puis j'écoute toutes sortes de trucs vraiment très variés. Là.
0: Et selon ta biographie qu'on m'a donnée dans ton dossier, là, mais que tu as eu autant des périodes où tu écoutais genre l'indie rock à la The Strokes, les White Stripes, ou des périodes new metal, ou des périodes Georges Brassens. Tu as eu toutes ces périodes-là.
1: J'ai tout vécu ça. À l'adolescence, là, je suis vraiment passé de la musique des années 70 au skate punk, au new metal. Un à la suite de l'autre, puis après ça, je me suis dit, je pourrais tout aimer ça en même temps.
0: C'est ça, ça peut tout se mélanger. Oui, oui. L'adolescence, c'est vrai que ça sert à ça aussi. Mm-hmm. Revisiter d'autres décennies qu'on n'a pas vécues, se plonger dans des grands classiques. La chanson française, je pense qu'on a tous découvert ça à l'adolescence. Mm-hmm. Donc, on va plonger dans ta vie, dans ton ADN musical, Olivier Niquet. Bon, quand t'étais petit, t'as eu une chanson préférée quand t'étais tout petit, là, je pense.
1: Oui, puis c'est peut-être la seule fois dans ma vie que j'ai une chanson préférée, parce que j'ai vraiment de la misère à déterminer, tu sais, faire une hiérarchie des chansons que j'aime, mais quand j'étais petit, je me souviens, ma chanson préférée, c'était « Je t'aime comme un fou » de Robert Charlebois. C'était comme dans ma famille, là, ça avait été décidé, c'est ça que j'aimais. Probablement que mes parents m'avaient vu danser là-dessus, puis ils ont dit « Ah, ça, c'est ta chanson préférée ». Mon frère, lui, c'était du Julien Clerc, je sais pas pourquoi, mais je me souviens que c'était clair que c'était ça, puis je sais pas pourquoi je l'aime. Ben oui, c'est une belle chanson, puis c'est vrai que c'est dansant.
0: Et c'est drôle.
1: C'est drôle aussi, fait que c'est sûr que pour un enfant, c'était parfait. Mais c'est ça, j'ai l'impression que c'est un peu mes parents qui avaient décidé pour moi, mais je suis quand même d'accord avec leur choix.

0: Chanson qui jouait, je pense, dans toutes les chaumières au Québec dans les années 80.
1: Il y a des bonnes chances.
0: Un grand classique.
1: Oui, oui, quand même.
0: Dans les premiers CD que tu t'es acheté, Olivier Niquet, il y a une chanson qui représente toute une époque aussi parce qu'il y avait plein de références à la culture populaire. Dire Straits, oui. Money for Nothing.
1: Oui, je me souviens, c'est j'avais acheté trois disques laser, comme on disait à l'époque, chez Sam the Record Man, qui n'existe plus.
0: Mais qui était là, vraiment un temple pour les amateurs de musique. Ouais. Moi, je faisais la queue pour le Boxing Day, pour acheter des disques pas chers.
1: C'était magique. Puis mon père m'avait amené là, je me souviens de ce moment-là. Puis j'avais acheté trois CD, c'était les Beatles, Revolver, l'album du peuple, tome 1 de François Pérusse et Dire Straits, parce que ça, c'est mes parents qui m'avaient fait découvrir ça, mais aussi parce que j'aimais beaucoup le film UHF avec Weird Al Yankovic. Puis il y avait cette chanson-là là-dedans, avec une genre d'animation. Là, c'était comme un vidéoclip de Money for Nothing. Puis j'avais beaucoup aimé, puis j'aime encore ça, Dire Straits. 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

0: Dire Straits, donc un des premiers CD qu'Olivier Niquet a acheté. Un concert marquant, ça a été Weezer à l'Auditorium de Verdun.
1: Oui, parce que j'étais allé voir quand même certains concerts avant avec des amis qui m'avaient amené voir genre Aerosmith ou Pink Floyd, que j'aimais pas ça vraiment, mais j'accompagnais ça, puis c'était au Stade Olympique, puis tout ça. Puis là, quand j'étais allé voir Weezer, là, je me suis rendu compte que c'était quoi le fun d'aller voir un concert. Tu sais, t'es debout, tu t'approches, oui. T'es proche de la scène, tu peux bouger. Tu sais, moi, je suis pas l'air d'un gars qui bouge beaucoup, mais quand même, dans un spectacle, quand ça brasse, j'aime ça quand ça brasse, puis j'aime ça me dandiner un peu.
0: Ouais.
1: Donc, oui, j'avais, évidemment, c'était un album excellent, l'album bleu de Weezer. C'était à l'Auditorium de Verdun, j'avais adoré.
0: Et là, il y a une réponse au questionnaire qui m'a vraiment ramené, qui a été comme un choc pour moi, parce que je me rappelais même pas, je pense, de cette chanson-là. Mais c'est une chanson que j'ai beaucoup jouée à bande à part. Si on se replonge dans la musique alternative des années 90, il y avait le groupe Basta,
1: ouais,
0: qui
1: ouais.
0: N'existe plus.
1: Non, qui n'existe plus, que j'ai vraiment beaucoup écouté. Quand...
0: Mais ça a été quand même un succès dans la scène alternative.
1: Ouais, ouais,
0: ça a été un énorme succès après moi, l'Apocalypse.
1: Ouais. Puis c'est vraiment à ce moment-là que justement j'ai commencé à m'intéresser à des trucs moins connus un peu, la scène plus locale.
0: Oui.
1: Puis c'est cet album-là qui m'intéressait à cette scène-là. Puis je l'ai justement réécouté cette semaine en prévision d'aujourd'hui. Puis je me suis rendu compte que je connaissais toutes les paroles,
0: oui, oui.
1: Toutes les chansons. Ça veut dire que je l'ai vraiment écouté beaucoup parce que je fais... Tu sais, aujourd'hui, là, souvent, j'écoute un album, j'aime une ou deux chansons, je les mets dans une liste de lecture, puis le reste de l'album, je l'écoute plus vraiment, mais ça, je le connaissais d'un bout, un bout à l'autre, puis c'est ça, ça m'a... J'ai vraiment aimé ça.
0: Mais ça a été vraiment un succès, un peu comme, ben, peut-être même encore plus gros que Mange, l'ours mange, dont je me souviens aussi très bien. Te souviens-tu de Mange, l'ours mange?
1: Pas tant que ça, non.
0: OK, mais ça faisait partie de la même scène indie montréalaise dans les années 90. Alors, revivons ce grand succès de Basta.

0: groupe dans lequel on retrouvait Jean-François Lemieux,
1: oui,
0: dans Bastan.
1: Qui a joué avec beaucoup d'autres
0: artistes. Et Stéphane Boucher, le chanteur, bon, je suis allée faire des recherches et je pense qu'il a beaucoup, beaucoup composé pour le théâtre. Il a donné un spectacle. J'ai trouvé les articles. Oui, il a donné un spectacle théâtral, musical, il n'y a pas si longtemps. Là. Il avait fait un petit retour dans les médias. Donc, groupe qui a quand même marqué ton parcours musical et le mien, visiblement. Là, dans un registre plus comique, on va du côté du karaoké. Bon, tu sais que moi, je suis une grande fan de karaoké. Mmh. Moi, j'y vais souvent. D'ailleurs, cette semaine, ça a été une grande semaine de karaoké parce que c'était mon anniversaire. Et puis, nous avons chanté énormément.
1: Bonne fête.
0: Merci beaucoup. Et la chanson que tu as choisie comme ta chanson de karaoké fétiche, mais je l'adore. Et c'est une des miennes aussi. Mmh. Je te laisse nous en parler.
1: Oui, c'est tous les cris, les SOS de Marie-Denise Pelletier.
0: Et c'est pas facile à chanter ça,
1: non,
0: Olivier.
1: Non, je sais. Puis moi, je déteste le karaoké.
0: Fait que
1: je vais la chanter.
0: On dirait que ça m'étonne pas.
1: On me pousse pour aller sur scène chanter une chanson. C'est ce que je choisis parce que je l'ai tellement entendu quand j'étais jeune. Mes parents écoutaient ça en boucle. Donc, je la connais bien. Puis c'est une chanson magnifique.
0: Mais donc, tu es capable d'aller dans les aigus?
1: Non.
0: Tous les cris, les SOS.
1: Je suis pas capable, mais j'y vais.
0: Ouais. Marie-Denise est capable.
1: Oui. Et

0: Vraiment une bonne façon de se détruire la voix, chanter tous les cris, les SOS au karaoké, parce qu'en plus, c'est une longue chanson où le refrain revient, là. T'es plus capable, t'as plus de voix, mais faut que tu continues. Oui, ouais, vraiment. Ouais. Et toi, t'as été dans un groupe.
1: Oui. Ouais.
0: Olivier
1: Niquet. Quand j'étais ado, mes amis jouaient tous d'un instrument, puis pas moi.
0: Oui.
1: Alors, ils m'ont dit, tu pourrais chanter.
0: Oui.
1: Mais j'étais vraiment par défaut, là, parce que je chante très mal. Mais quand même, ça paraissait moins, dans du skate punk, NoFX, puis tout ça, c'était pas si pire que ça.
0: On a fait quelques spectacles
1: devant des amis, puis tout ça, mais c'était une belle période, j'aimais ça.
0: Donc, tu as découvert que tu n'avais pas de voix de chanteur.
1: Exactement.
0: À ce moment-là.
1: Exact.
0: Et faire de la scène, tout ça, tu aimais ça?
1: Non.
0: Non, OK, parfait.
1: Non.
0: Bon.
1: j'aime toujours pas ça.
0: Tu portes aujourd'hui un t-shirt des Vulgaires Machins.
1: Les Marmottes Aplaties.
0: Des Marmottes Aplaties, excuse-moi. Ben oui, c'est parce que les Vulgaires Machins, ça revient beaucoup, mais le Marmotte Aplaties, même scène, effectivement. Donc, tu as été vraiment fan quand même du punk québécois
1: de
0: cette époque-là.
1: Oui, les Marmottes Aplaties, c'était rigolo et c'était de la bonne musique aussi, mais les Vulgaires Machins aussi, ça fait réfléchir en plus.
0: Oui.
1: Puis je continue de les suivre. J'étais allé voir leur concert dernière tournée, puis ce sont vraiment sont vraiment solides. C'est vraiment le genre de spectacle que j'aime voir. J'ai des amis là, qui vont voir plein de shows, plein de fois les mêmes personnes dans l'année. Moi, je suis moins là-dedans, mais eux, je pense que j'irai toutes les semaines.
0: Et un groupe qui revient souvent aussi dans ton questionnaire, c'est les Trois Accords.
1: Les Trois Accords que j'ai longtemps snobé.
0: Ah, OK.
1: Ouais, je trouvais que c'était comme... j'étais plus hardcore dans le...
0: Tu trouvais que c'était trop rigolo.
1: Ou trop commercial, là, comme on disait à l'époque. Puis, tu sais, je suis pas nécessairement fan du début des Trois Accords, mais après ça, je me suis rendu compte qu'ils sont vraiment...
0: Pourtant, leur premier album...
1: Mais tu sais, Hawaiian, tout ça, je suis tanné
0: d'entendre. Oui, mais Lucille...
1: Ouais. Oh. En tout cas, mais leur chanson ensuite, là, c'est des génies, je trouve, de la mélodie. Dit, là,
0: Et l'influence de Weezer, parce que le premier album est très influencé par Weezer, donc...
1: J'avais pas remarqué
0: ça. Ben, tu l'écouteras avec cette oreille-là. Essaye d'entendre Weezer, c'est une de leurs grandes influences. Et moi, je trouve qu'il y a vraiment un lien musical entre les Trois Accords et Weezer. Une chanson que t'aimes en particulier, c'est « Vol à l'étalage ».
1: Oui, c'est une drôle d'histoire, je trouve. Ben, c'est ça, c'est toujours un peu absurde, les Trois Accords, mais c'est ça, c'est l'histoire d'un gars qui fait un vol à l'étalage, mais finalement, il est vraiment pas bon voleur.
0: Ouais.
1: Puis, c'est encore une fois, c'est une très belle mélodie, cette chanson-là.
0: Oui, ils ont vraiment, je trouve, une approche musicale. Quand les gens disaient que c'est un groupe comique, c'est faux parce qu'ils prennent la musique très au sérieux. C'est faux qu'ils ne savent jouer que trois accords, c'est pas vrai.
1: Non,
0: donc, c'est un groupe qui se prend très au sérieux dans l'absurdité.
1: Mm-hmm.

0: Mais oui, ça peut toujours dérailler.
1: Moi, je suis très propice aux verres d'oreille. Là.
0: Oui.
1: Les chansons des trois accords, des fois, je me réveille la nuit, puis c'est ça qui se tourne en boucle dans ma tête, dont celle-ci. Là, ça m'a pris plusieurs semaines à m'en débarrasser.
0: Moi, j'ai eu une caméra vidéo, je pense, pendant des mois dans la tête. Faut dire que c'était à l'époque où mon enfant était tout petit mini, et caméra vidéo, c'était une chanson parfaite pour les enfants.
1: Moi, c'était Bamboula que mes enfants aimaient beaucoup. Là.
0: Ouais. Olivier Niquet, t'es toujours dans le jus. T'as toujours 1000 projets. Bon, la journée est encore jeune, bien entendu, sur Ici Première. Olivier Niquet, 24-7 en jaquette. Ce balado, Tourniquet, analyse de l'actualité. T'as fait paraître la natation?
1: Oui, livre jeunesse sur Savais-tu la natation pour intéresser les jeunes au sport.
0: Et on va se laisser sur un de tes plus récents coups de cœur musical, c'est Les Louanges.
1: Oui.
0: Donc, parle-moi des Louanges, c'est son plus récent album.
1: Ah, c'est vraiment un très bel album.
0: Ouais.
1: Puis bon, la chanson que je crois qu'on va écouter, c'est correct.
0: C'est correct.
1: Je l'ai chanté beaucoup aussi cet été. Cette chanson-là, je l'ai vue aussi à la noce au Saguenay.
0: Il est très bon en spectacle.
1: Oui, vraiment très bon. Puis je suis allé faire une randonnée avec un ami.
0: Je pensais que tu allais dire que tu avais fait une randonnée avec lui.
1: Non, malheureusement.
0: Vous êtes intime.
1: Non. Mais j'ai fait une randonnée avec un ami qui est moins en forme que moi, disons. Puis là, je suis toujours en train d'y chanter cette chanson-là.
0: T'es-tu correct?
1: Si t'es correct, moi, je suis correct. On continue.
0: Merci, Olivier Niquet. J'espère que t'es correct.
1: Je suis très correct. Ça fait plaisir.
0: On va se laisser sur Les Louanges avec Correct. C'était super d'explorer ton ADN musical.
1: Merci.
0: On a appris beaucoup de choses.

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1: C'est ma chanson de karaoké fétiche, ce bonbon du vendredi, un grand classique du groupe américain Bon Jovi. On remonte en 1986, il y a 40 ans, qui le groupe va connaître la gloire internationale grâce à ce troisième album Slippery When Wet. Sur ce disque, on retrouve Living on a Prayer, cette grande histoire d'amour et de résilience entre Tommy et Gina, un jeune couple de la classe ouvrière qui tente de garder espoir malgré les difficultés financières et le dur labeur. Une histoire inspirée en partie des réalités vécues par les auteurs John Bon Jovi, Richie Sambora, Desmond Child, les difficultés économiques, la grève des débardeurs au New Jersey dans les années 70, tout ça a inspiré la chanson. Mais John Bon Jovi n'était pas convaincu par Living on a Prayer. Au début, il trouvait que la version originale ne correspondait pas à la direction hard rock que prenait le groupe. Heureusement, Richie Sambora l'a convaincu de retravailler le morceau et de le lancer. Excellente décision. Avec son fameux talkbox à la guitare, son refrain rassembleur, son énergie de stade, Living on a Prayer deviendra le 12e numéro 1 consécutif de Bon Jovi au Billboard. C'est du rock d'arena. Le refrain est épique. Ça donne espoir dans tous les karaokés. Ça donne vraiment une grosse dose d'espoir à tout le monde qui fréquente les karaokés. Donc, des espoirs de lendemain qui chante, de vraiment mener sa vie, même si la vie est dure, aussi dure. Il faut s'accrocher à ce que l'on a. Pas grave si on n'y arrive pas. On sait, et c'est déjà beaucoup.

Une chanson à la fois qui est mon classique au karaoké, que j'adore faire, mais elle finit plus de finir, le refrain, qui est très aigu. Hein? Il dure longtemps. Il dure longtemps, il revient beaucoup de fois. Et à la fin, on se casse la voix, comme quelqu'un qu'on ne nommera pas. Donc, merci à toute ma charmante équipe. Amélie Harel-Dubon, Alexandre Demers, Mathieu Valiquette, Philippe Jacques, Alexandre Leclerc, dont c'est l'anniversaire aujourd'hui d'ailleurs. Bonne fête, Alexandre! Je vous retrouve lundi, même heure, même poste. Bonne fin de semaine à tous. Je vous embrasse tendrement et j'embrasse ma tendre équipe. Claudine s'en vient dans un instant. Ciao!

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1: Salut tout le monde, bienvenue dans notre heure de lunch du vendredi. Un vendredi où on se sent un peu plus festif qu'à l'habitude parce que nous avons un beau week-end de 3 jours devant nous et on démarre sur l'émission sur les chapeaux de roue avec DJ Daphné.

trompette de l'éminent compositeur américain Donald Byrne avec son titre Falling Like Dominoes. On est en 1975. On ne peut plus feel good, hein? J'espère que vous êtes d'accord avec moi. C'est le but de vous faire passer un moment agréable et c'est jamais ennuyant quand il s'agit de Lisa Leblanc, on est d'accord? On la retrouve ici avec un extrait de son album Shaq Disco, Gossip 2.

C'est l'électropop des londoniens Quero Quero Bonito avec Pocket Crocodile. J'aime bien leur petit côté décalé. Et c'est Thierry Larose maintenant avec un extrait de son nouvel album qui va paraître le 9 octobre. D'ailleurs, les festivaliers du Festif de Baie-Saint-Paul ont eu la chance de découvrir quelques-unes de ses nouvelles chansons en primeur dans un concert surprise qui avait été offert en matinée. On va s'offrir maintenant le premier extrait d'un vrai verre d'oreille. Si j'avais un clou, bonne heure de lunch tout le monde sur ICI Musique.

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de souvenirs qui viennent avec cette chanson. Le groupe qui est actuellement en tournée avec toute la gang de rock indé de Toronto des années 2010, c'est-à-dire Broken Social Scene, Feist et Stars, la tournée All the Feelings, c'est le titre. Ils sont en Europe en ce moment et c'est en octobre qu'ils seront au pays pour une série de dates. Ils vont visiter London, Ontario, Ottawa et Laval.

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Oui, les Black Eyed Peas dans le manège, ce midi. En fait, faut pas leur donner tout le crédit de la pièce, hein, comme vous l'avez sûrement compris. Une bossa nova qu'on connaît tous. Une reprise d'un grand classique du Brésilien Jorge Ben Jor, qui date de 1966 et qui a été réenregistré avec la voix de Sergio Mendes en 2006 pour le compte des Black Eyed Peas. On change de registre. C'est le Montréalais Radiant Baby maintenant.

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Tu veux ou tu veux pas? La seule et unique Brigitte Bardot. Et c'est encore une histoire de reprise d'une chanson brésilienne ici. Un vieux titre qui date de 1967 qu'un certain français Pierre Court a traduit. Il a enregistré une version en français à la fin des années 60 et depuis, la pièce a eu plein de reprises, plein d'interprétations, notamment par Brigitte Bardot dans les années 70. J'espère que votre heure de lunch se déroule bien. On enchaîne avec l'Afrobeat du collectif Afro Jazz. Afro-Diz de Montréal.

C'est la musique de Lumière, le batteur de Bon Enfant, avec son projet solo ici, le titre « Fiu ». Étienne Côté, qui est très occupé, Étienne Côté, c'est son vrai nom, très occupé ces jours-ci dans une tournée de concert avec Bon Enfant. D'ailleurs, ils vont en offrir deux gratuits dans les prochains jours, jeudi le 10 à Laval, à la Station culturelle Momo, et puis le 18 à la fête de la rentrée du Parc Molson.

On était chez Ichon et je vais vous parler d'un nouveau groupe sur lequel je suis tombée tout à fait par hasard, un groupe d'Italiens, en pensant que c'était une vieille formation des années 70. Alors, je suis allée voir en ligne pour lire sur eux et j'ai réalisé que c'est un nouveau groupe. Ils existent que depuis 3 ans, mais leur histoire est vraiment pas banale. Ils s'appellent le Funk Cool Orchestra. Et l'histoire commence 20 ans avant qu'ils ne se décident à faire de la musique parce que le Funk Cool, au départ, c'est un groupe de collectionneurs de vinyle à Naples, un groupe d'amis qui passaient tout leur temps libre à faire le tour des vieux bazars pour essayer de dénicher des raretés ou des vieux groupes inconnus. Ce qu'ils cherchaient, c'était des vieux morceaux de la culture afro-américaine des années 70 ou 80. Et quand ce club de collectionneurs a eu un bon répertoire de raretés, ils se sont mis à organiser des soirées où ils jouaient les DJ pour faire entendre leurs trouvailles. Ils sont devenus comme des historiens de cette époque musicale. Puis, en 2023, le groupe a décidé de passer au prochain niveau et de se créer un orchestre pour faire revivre sur scène cette musique oubliée par le grand public. Alors, le club de vinyle Funk Cool est devenu le Funk Cool Orchestra. Ouais, le groupe s'est dit, on va faire de la musique à l'ancienne. Pas de recours aux échantillonnages, on n'utilisera pas la technologie moderne, on va recréer les soirées comme dans le temps des années 70, totalement organique. Alors, un groupe de 12 musiciens, une section de cuivre, 3 chanteurs, une bonne section rythmique solide. Et ils reprennent des vieilles chansons du répertoire, mais ils créent aussi de toutes nouvelles pièces dans le même esprit. Et rapidement, le Funk Cool Orchestra a gagné le respect des puristes à l'échelle internationale. Ils ont signé un contrat avec une maison de disques italienne, mais aussi avec une de Brooklyn. Et voilà, leur musique se fait maintenant entendre partout dans le monde. Et aujourd'hui, sur les ondes d'ici musique, voici leur titre Maledetta Discoteca, qui veut dire Maudite Discothèque.

c'est le groupe français Paradis, un duo qui s'amuse à remixer plein de titres du répertoire français. Ils ont retravaillé notamment des pièces pour Christine and the Queens. Mais dans le titre qu'on vient d'entendre, c'est un travail sur un vieux tube de l'exubérante Brigitte Fontaine. Peut-être l'avez-vous reconnu. Garde-le pour toi. On enchaîne avec Roselle maintenant. Voici Au Salé.

Et on va passer du Grand Nord. On est avec le musicien du Groenland, Uyarak. On va maintenant parcourir la moitié de la planète pour faire un arrêt en Australie et se poser un peu avec un des groupes qui résonnait fort dans la musique indé des années 2010. Je vous nomme Empire of the Sun et l'excellente Walking on a Dream sur ICI Musique.

Les belles sonorités yéyé, psychédéliques de la franco-ontarienne Léona, fille de Sudbury, établie à Montréal aujourd'hui. Et pour bien situer les choses, on n'était pas dans les années 60-70, mais bien en 2015 avec ce titre-là. Mais comme l'inspiration de l'époque était très présente, on va s'y plonger pour vrai. On s'en va en 1976 pour écouter nul autre que Luc Cousineau.

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On s'est bien calmé, le système nerveux avec Stella and the Longos. C'était le titre « Besoin de toi dans mon manège à moi ». Mais là, c'est vendredi après-midi, veille d'un long week-end de 3 jours. Alors, on va changer de rythme un peu. On va retourner à la fin des années 90 pour entendre le groupe belge Vive la fête. Vous les connaissez peut-être, ils font une musique au croisement du New Wave et de la chanson française des années 60. Ils ont une histoire particulière. Sans l'industrie de la mode, ils n'auraient pas eu la carrière qu'ils ont connue. On va commencer par le début. Le projet Vive la fête est né en 97 d'une rencontre entre Danny Momens, guitariste et chanteur, et la mannequin Else Pinou lors d'une fête, hein, d'où le titre de leur groupe, le nom de leur groupe. Ça a été un coup de foudre immédiat. Ils sont devenus un couple dans la vie. Ils se sont mis à enregistrer de la musique sur un vieil enregistreur à cassette, un bon vieux tape deck. Et on peut dire que Vive la fête est en avance sur son temps. Quand ils ont commencé en 97, on était vraiment en pleine époque où le rock jouait partout dans les radios. Et eux arrivaient avec une esthétisme aussi, hein, très, très, très glam. Ce qui a attiré l'attention d'un certain Karl Lagerfeld, qui est devenu leur plus grand fan. Karl Lagerfeld, qui était le directeur artistique chez Chanel. Alors, il a eu l'idée de les inviter à jouer en direct pendant leur prestigieux défilé. Et leur collaboration a tenu pendant des années, même que certains pensaient que Vive la fête était comme le house band de Chanel. Ils pensaient que c'était un groupe qui avait été formé par Chanel pour ses activités, alors que non, c'était une entité tout à fait à côté, indépendante. Évidemment, tout ça, cette visibilité dans le monde de la mode les a propulsés à l'international et ça leur a valu une belle carrière. Et des années plus tard, un certain Xavier Dolan les a découverts et a décidé de les placer dans ses films « J'ai tué ma mère » et « Les amours imaginaires ». Et c'était reparti pour un nouveau cycle pour Vive la fête, qui, soit dit en passant, va célébrer ses 30 ans d'existence l'an prochain et ils promettent que la fête est loin d'être terminée. On va écouter leur titre exactement. «

Le groupe Chose Sauvage, qui se prépare à une série de concerts pour la semaine prochaine. Les étudiants universitaires seront comblés. Oui, parce qu'ils vont jouer au Festival de la rentrée à l'UQAM et à celui de l'Université Laval de Québec également. On s'en va rejoindre le Cubain, Guy Cuevas, maintenant.

Le manège qui va prendre un virage maintenant. On va écouter un de nos nouveaux coups de cœur à l'émission. Une des voix les plus prometteuses de la scène afro-fusion nigériane. Une auteure, compositrice, interprète en pleine ascension qui s'appelle Solana. Une fille qui mélange les genres, l'afrobeat, la pop, le rap, le R&B. Tout ça qui, finalement, est désigné comme un nouveau genre musical, la Yoru Pop. Yoru Pop comme dans de la pop chantée en Yoruba. Le Yoruba qui est une langue parlé surtout dans l'ouest de l'Afrique, notamment au Nigeria, où elle a grandi, où elle vit toujours d'ailleurs. Et ce qui est intéressant, c'est que ce terme-là pour décrire sa musique ne vient pas d'elle, mais de ses fans. C'est eux qui ont inventé le mot, qui lui ont collé cette étiquette-là. Solana est très populaire sur les réseaux sociaux et tranquillement, le terme Yorupop s'est installé. Mais selon elle, la Yorupop, c'est beaucoup plus que de chanter dans la langue. C'est aussi le rythme, les mélodies, l'interprétation vocale et l'essence culturelle qui se cache derrière la musique. C'est plus profond que juste ça. Et son but est de créer ce son, oui, qui honore cette tradition pour la faire découvrir au monde entier. Mais quand elle a commencé à produire ses chansons, les gens autour essayaient de la dissuader de la lancer. Ils disaient que le public nigérian écouterait pas ce genre de musique-là. Mais Solana a fait à sa tête, hein. Elle s'est dit « Non, non, non, moi je vais rester moi-même et advienne que pourra. » Et est advenue le grand succès, mesdames et messieurs, avec sa chanson « Au Kun Kun » et son magnifique vidéoclip devenu viral. Il a été visionné plus de 500 000 fois en un mois seulement à sa sortie. Je vous invite d'ailleurs à prendre 3 minutes dans votre journée pour le faire, pour aller voir ce clip-là. C'est assez contagieux. Il est fort possible que vous ayez envie de l'écouter en boucle dans les prochains jours. Donc, « Au Kun Kun » par Solana.

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bien respiré avec le Montréal Skyfall. Et maintenant, on retourne vers les Australiens Babe Rainbow, groupe qui est venu jouer au pays cet été. J'étais très curieuse de les voir. Je les aime beaucoup. Et moi, je les ai vus au festival de Baie-Saint-Paul. J'avais hâte. Et j'ai été un peu déçue. On dirait que le groupe, ce sont des surfeurs dans la vie, hein, qui sont très, très relax. On aurait dit qu'ils étaient en répétition, sans trop d'égards pour le public devant. Mais bon, ça n'empêche pas que sur disque, c'est assez irrésistible, merci. Alors, on s'offre leur titre Monkey Disco, Babe Rainbow.

0: Phoenix, avec un extrait de leur formidable album Wolfgang Amadeus Phoenix, dont je ne me tannerai jamais, je crois. On était en 2009 et on va rester à l'époque avec un titre de Chromeo maintenant.
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0: sur Réverbère d'Ariane Moffat.
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n'est pas parce qu'on a basculé dans le mois de septembre cette semaine que la saison des festivals est terminée. Oh non, on a l'habitude hein, depuis 24 ans maintenant que pendant la fête, pendant le week-end de la fête du travail, c'est le Festival de musique émergente de Rouyn-Noranda, le fameux FME. Et en fait, cette édition-ci a déjà commencé hier soir. Et il y a plusieurs artistes chouchous du manège dans la programmation cette année. Les Louanges, Bon Enfant, Lou-Adriane Cassidy, Corridor, Yashim, Grand Eugène. Mais le FME, c'est aussi le moment d'aller tâter le pouls de la relève pour voir, avant tout le monde, les artistes qui vont faire le buzz dans les prochains mois, les prochaines années. Et en épluchant la programmation des quelques 80 concerts au programme, je suis tombée sur le groupe Écarlate, que je ne connaissais pas. Écarlate, c'est un trio acadien composé de Clémence Langlois, de Samuel Leblanc et de Daphné McIntyre. C'est la chanteuse du groupe. Et c'est la fille de Kevin McIntyre qui joue dans Salbarbe. Ils font un folk moderne, lumineux, avec un beau petit penchant vers le rock psychédélique. Et ils sont tout jeunes. Leur histoire a commencé en pandémie, alors qu'ils étaient au secondaire. Après l'école en ligne, ils se désennuyaient en faisant de la musique ensemble. Et ils ont attiré l'attention assez rapidement. Ils ont donné leur tout premier concert au Gala de la chanson de Caraquette. Et ils ont remporté le concours. Ils avaient que 17 ans à ce moment-là. 4 ans plus tard, c'est-à-dire l'an dernier, ils ont lancé un premier album qui a pour titre Coup de soleil, réalisé par d'autres personnes très intéressantes de l'Acadie. Catherine Noël, des Hey Babies, Amy Corroy, des Hôtesses d'Hilaire. Alors, donc, ils seront sur scène dans le cadre du FME cette fin de semaine. On écoute leur pièce « Garde-le pour toi ». Je vous rappelle le nom du groupe, Écarlate.

On passe d'Étienne Daou en 1991 à Ariane Moffatt au tout début des années 2000, au moment où elle n'avait pas encore lancé sa carrière solo. Non, à l'époque, elle jouait en duo dans le groupe Tenzin avec le musicien bidouilleur de son Martin Tremblay. Est-ce que c'est une découverte pour vous, ça? Voici pour

0: C'est sur la musique de Gorillaz que je veux remercier ma super équipe ici dans le manège. Stéphanie Terré à la réalisation, Geneviève Venn et Sébastien Tétrault à la recherche, Héloïse Léveillé-Chagnon à la programmation musicale, Alejandro Magana Martinez et Pierre-Luc Gagné-Blais à la mise en onde. Moi, c'est Claudine Prévost. Je vous souhaite un beau long week-end. C'est la fête du travail lundi. Et à IC Musique, vous savez comment on la souligne? En travaillant! Alors, je vous retrouve donc lundi, comme à l'habitude, avec grand bonheur dès midi. Bonjour, Nicolas Ouellet.
1: Bonjour, tu vas être là, toi, lundi?
0: Ben oui, je suis là lundi, tu seras pas là.
2: Mais oui, je vais être là.
0: Ah! OK, je pensais que je m'étais fait avoir. Non, hey, non. Dis-moi, tu sais que tu déteins sur notre auditoire, hein?
1: Comment ça?
0: Il y a un auditeur qui m'a écrit un courriel et qui a, sans égard, signé hashtag vendredi.
1: Est-ce qu'on sait son nom à cet auditeur que j'applaudis?
0: Mon Dieu, je me souviens pas de son nom, mais je pense que. Ouais, j'ai pensé à toi, je me suis dit, ce qui doit être fier d'être Nico Ouellet National.
1: Je suis tellement fier que ces mots percolent jusqu'à nos auditeurs ou nos auditrices. C'est du pur génie!
0: Ouais,
1: on va le célébrer notre vendredi aujourd'hui. Demande spéciale dans la dernière demi-heure de Nouveau Son. C'est ça qui va se passer, entre autres, et plein de belles chansons d'ici là.
0: Bien sûr! Alors, Nico Ouellet, bon tour.
1: Merci.
0: Du micro.
1: Oui.
0: Bon nouveau son et bonne fin de semaine à tous.

C'est parti, effectivement. On a 15h, 16h si vous êtes dans les Maritimes. Dernier 2 heures de nouveaux sons pour la semaine. Ça va se terminer cette dernière demi-heure de l'émission avec vos demandes spéciales. Chansons que vous avez déjà entendues à l'émission, que vous voulez entendre de nouveau. Vous pouvez tout de suite commencer à me les envoyer.

0: particulièrement dans le milieu du hip-hop, a généré une forme de révolution avec ses textures, ses sonorités, sa façon de produire. Et là-dessus, il rassemble des gros noms. Bizarrap, l'Argentin, Yeet et Peso Pluma. La chanson s'appelle Fuego Feu. Pour commencer cette édition du vendredi de Nouveau Son, j'espère que vous allez bien, que vous passez un beau dernier jour de la semaine. C'est l'heure.
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adorable collaboration de Mirocino et Virginie B qui nous amène dans les sombres planchers de Dancewood. Ça a été notre son de la semaine, on l'a entendu tous les jours cette semaine. Ici, Catriel et Paco Amoroso.

Elle a officiellement fait son Montréal-Paris. Thaïs, dans les dernières semaines, est allée s'installer de l'autre côté de l'Atlantique pour une durée indéterminée. J'imagine que ça va faire émerger toutes sortes de nouvelles musiques qu'on va entendre tout bientôt. Ce qu'on vient d'entendre, c'est Montréal-Paris V2 de Thaïs. J'attends vos demandes spéciales. Chansons que vous avez déjà entendues à l'émission, que vous voulez entendre de nouveau, on fait ça dans la dernière demi-heure. Vous m'écrivez ça au 514-980-7667 avec votre nom, s'il vous plaît.

Ils en ont offert une nouvelle cette semaine. Commande de bord qui s'appelle Virédou. Ça, c'est la précédente. Coucou, comment ça va? À nouveau son. J'attends vos demandes spéciales. Dans la dernière demi-heure de l'émission, tous les vendredis, c'est vous qui prenez le contrôle. Il y a une seule consigne pour vos demandes spéciales. Ça peut pas être n'importe quoi. Faut que ce soit une chanson que vous avez déjà entendue à l'émission, que vous voulez entendre de nouveau. Ça peut faire très longtemps que vous l'avez entendue, ou tout début de nouveau son. Il y a déjà une demi-décennie. Ou ça peut être tout récent, la chanson que vous avez entendue, que vous voulez entendre de nouveau pour commencer votre fin de semaine. Vous m'envoyez ça soit via la bulle de conversation sur Radio-Canada Audio, soit par message texte au 514-980-7667, 514-980-7667. J'attends vos demandes spéciales. N'oubliez pas de me laisser votre nom. Ça, c'est Joy Anonymous.

en délicatesse. Petite tasse de thé, bien tranquille en ce vendredi après-midi. Grâce à Opinard, le Bordelais. À nouveau, son 15h23, 16h23 si vous êtes dans les Maritimes. Une nouveauté ici, collaboration entre Jane et Meryl. Ça s'appelle Femme.

septembre, on va savoir si Emmanuel Kerry fait partie des révélations Radio-Canada 2026-2027. Dans cette émission, on va faire le dévoilement des talents qui vont avoir été choisis pour rayonner sur nos plateformes et au-delà durant la prochaine année. Ce qu'on vient d'entendre ici, c'est Divine, de son plus récent album et premier album aussi en carrière. Il y a Stéphanie qui m'a écrit qu'elle va la voir demain au Festival des Montgolfières à Gatineau. Elle dit bon week-end. Ciao, ciao. Elle dit ça met dans le mood pour demain. Si vous êtes dans le coin de Gatineau, allez la voir en spectacle, cette Emmanuel Kerry. Vous allez vous régaler.

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6: Ça, c'est une de mes chansons du moment. Quand on verse dans l'extraordinaire pop avec un message fort, Summer arrive tout au devant. Sa popularité est toute méritée. Sa plus récente, My Body Isn't Ready. 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

dans les rues de la ville de Montréal, avec comme seule accompagnatrice, la femme du GPS. C'est vrai qu'elle a un je ne sais quoi, la femme qui nous parle dans le GPS. C'est d'elle dont elle parle Dominic Way sur cette chanson. Lady in the GPS va être en spectacle le 15 octobre au bar Le Ritz PDB à Montréal, une de mes salles. Si ce n'est ma salle favorite à Montréal, si vous êtes dans le coin, allez faire un tour.

si vous avez quelque chose à guérir, qui prend un peu de temps, cette chanson-là est pour vous. Prenez-le comme un signe de prendre votre temps, d'être patient et patiente. C'était Gang of Utes avec Things Take Time.

en a qui l'appellent Angèle, il y en a qui l'appellent Yao, mais son nom c'est Yoa. Cette chanson, c'est Yao. Un nouveau son sur Ici Musique. On a 15h52, 16h52 si vous êtes dans les Maritimes. Dans un peu plus de 35 minutes, vous allez prendre le contrôle de l'émission. C'est vous qui décidez ce qui va être diffusé durant la dernière demi-heure de l'émission, comme tous les vendredis. C'est vos demandes spéciales. Il y a une seule consigne très importante pour vos demandes spéciales. Faut que ce soit une chanson que vous avez déjà entendue, un nouveau son, que vous voulez entendre de nouveau pour commencer votre fin de semaine. Lâchez-vous lousse. Écrivez-moi cette demande spéciale au 514-980-7667 avec votre nom.

0: avec Project C'est pas ça lieu. Cette chanson s'appelle Cutlass. Un nouveau son sur Ici Musique. JP qui est en route vers Tremblant, salut! Salutations à Patrick, tous les gens qui travaillent chez Opéra, en coin du Saguenay. Et aussi Viviane qui est en route pour aller voir Tiesto ce soir. Salutations. Vous pouvez m'écrire et surtout me donner votre demande spéciale, chanson que vous avez déjà entendue à l'émission, que vous voulez entendre de nouveau. Bulle de conversation sur Radio-Canada Audio. Sinon, 514-980-7667. Ça faisait longtemps qu'on ne l'avait pas diffusée, celle-là. Rain Dance, Dave Temps.
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0: Tim,
1: deuxième heure de Nouveau Son ce vendredi 4 septembre qui commence à l'instant. Dernière heure de la semaine ensemble, ce qui veut dire que dans une demi-heure, c'est vous qui prenez le contrôle de l'émission. C'est vos demandes spéciales qui m'ont peuplé les dernières 30 minutes de ce beau programme. Il y a une seule consigne pour vos demandes spéciales, chanson que vous avez déjà entendue à l'émission, que vous voulez entendre de nouveau. Ça peut faire très longtemps que vous avez entendu la chanson que vous allez me demander. Ça peut être tout récent. Ça peut avoir été une découverte d'hier. Peu importe. Chanson que vous avez déjà entendue à l'émission, vous avez envie d'entendre de nouveau pour commencer votre fin de semaine. Vous m'envoyez ça 514-980-7667. 514-980-7667. Ou encore mieux, vous allez sur l'application Radio-Canada Audio, vous cliquez sur la bulle de conversation, sur le visuel de Nouveau Son, et vous pouvez m'envoyer votre demande spéciale de la façon de votre choix. Message texte, petit formulaire, courriel, tout est possible. D'ici là, on a de grosses sélections musicales, dont celle-ci, de O'Flynn, de son album Kairos. Voici Capture.

s'appelle Tabby Yosha, cet artiste, c'est Je tombe. Un nouveau son. Le King de la ville. Autoproclamé. Sa ville, c'est Sherbrooke. Son nom, c'est King Fally. Chanson qu'on aime beaucoup. Nouvelle de vendredi dernier. Hennessy.

Il est sur NSI. King Fally, son album, c'est King de la ville, son premier en carrière, malgré que ça fait déjà plusieurs années qu'il bâtit bloc sur bloc ce chemin dans le hip-hop. Ralph ici, avec Rêve, to Julius, don't need a Romeo.

0: 5 septembre, 19h sur les ondes d'ici musique. Vous allez pouvoir entendre ma voix, mais surtout les extraordinaires chansons de Lydia Dijkepitsky de son tout nouvel album. C'est parti, qui va sortir cette journée-là. 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Encerclez ça sur votre calendrier. Tamara Flores avec Tourist ici. C'est très beau. Besala mucho.
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La musique de Tamara Flores, collaboration avec Tourist ici. Cette chanson s'appelle Bezala Mucho. Les demandes spéciales entrent en grand nombre et ça me fait très plaisir. Si vous en avez une, vous pouvez tenter votre chance. Chanson que vous avez déjà entendue à l'émission, que ça vous tente d'entendre de nouveau pour commencer votre fin de semaine. 514-980-7667 ou bulle de conversation sur Radio-Canada Audio.

qu'est-ce qu'ils sont forts. Ezra Collective, Here Because of Hope, c'est l'album qui va sortir dans une semaine, jour pour jour. Ça va se trouver là-dessus, ce qu'on vient d'entendre. Plus récent extrait sorti le 25 août, ça s'appelle Jubilee Feeling. C'est exactement ce qu'on ressent quand on voit, quand on entend Ezra Collective. C'est purement jubilatoire. Grande star dans le monde latin. Elle s'appelle Dana. Nouvel album Wet Dreams. Voici Sueno Mojadito.

0: pistes.
1: On prend une petite respiration et on revient dans quelques secondes avec vos demandes spéciales.
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1: Je vous promets que c'est pas arrangé avec le gars des vues. Les deux premières demandes spéciales que j'ai reçues aujourd'hui, c'était pour cette chanson-là. Mario à Trois-Rivières et Catherine de Montréal veulent l'entendre. Un classique de nouveau son. Key Watch, sûr et certain. Énorme chanson. Faut monter le son. Ça s'appelle Carnaval.
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1: Quelle énorme chanson! Quand c'est débarqué sur les ondes de Nouveau Son, ça crée toute une déferlante de vagues. 5 octobre 2022, c'est arrivé pour la première fois. Carnaval, Key Watch est sûr et certain qui plus récemment nous ont offert une autre collaboration sous la forme de Doji que vous entendez encore sur nos ondes à notre émission. Il y a Robin qui vient de m'écrire. J'ai pas osé demander encore Carnaval, mais très content que ça joue. Wouhou! Salutations, mon cher. Elle était pour toi, pour Catherine et pour Mario. Celle-ci, elle est pour Charles qui veut saluer son ami Mignon Bandit. Il dit une petite pensée pour notre cher Mignon qui a maintenant pris la route vers la France pour s'y établir et créer de nouveaux sons. On lui rend hommage. Baby, bye bye.

Et pour Mignon Bandit, où aller créer la nouvelle musique. C'est son ami Charles qui nous a demandé en demande spéciale cette chanson. Baby, bye bye. C'est ce qu'on lui dit. Baby, bye bye, Mignon Bandit, à bientôt. Reviens-nous avec beaucoup d'excellents sons. C'est vos demandes spéciales pour la dernière demi-heure de Nouveaux Sons. C'est comme ça tous les vendredis. On a entendu la musique de Key Watch et Sûr et Certain, celle de Mignon Bandit. Et ici, on a Bicep avec Glue. Nathalie, qui m'a écrit « Grâce à toi, je suis accro à Bicep ». Elle dit « Peu importe la chanson, je serai heureuse ». Celle-là est pour toi. Duo de Belfast.

ça aussi sorti en 2022. La même date que la première chanson qu'on a jouée dans ces demandes spéciales de Key Watch et Sûr et Certain avec Carnaval. Celle-ci, c'est de Bicep, le duo de Belfast. Ça s'appelle Glue. Chanson qui était pour Nathalie. Elle dit qu'elle a découvert Bicep grâce à un nouveau son. Elle dit « Je suis accro ». Elle dit « Je serais heureuse d'entendre ça ». La prochaine, demandée par trois personnes. Patrick, Fabienne et Manu et Hélène qui vont les voir ce soir au festival Bière et Saveur à Chambly. Un classique de nouveau son. Marie-Céleste.

pour plusieurs personnes cette chanson de Marie-Céleste, pour Patrick qui a découvert Marie-Céleste grâce à cette émission, pour Fabienne qui va les voir le 19 septembre, pour Manu et Hélène en route pour les voir ce soir à Chambly. En pivotant, c'est pour JP Greenwoods, Tempête.

Ça, c'était pour Marianne qui nous écoute de Saint-Casimir. Celle-ci vient avec un message de Boris. Il dit « Salut, long week-end, Long Island Iced Tea et resto péruvien au programme. » Et dit « Nouveau son avant, bien sûr, j'aime tout. » Il dit « Ma demande, ce serait Arlo Parks et Heaven. » Il nous souhaite à tous et à toutes bon week-end. Ça, c'est pour toi, Boris. Arlo Parks, Heaven.

c'était l'avant-dernière de vos demandes spéciales. En ce vendredi, on fait ça tous les vendredis. La dernière demi-heure, elle vous est consacrée. Que des chansons que vous avez déjà entendues, un nouveau son que ça vous tente d'entendre de nouveau pour commencer votre fin de semaine. Bon spectacle à celles et ceux qui vont la voir à Arlo Park ce soir à Toronto ou celles et ceux qui ont leur billet pour le 22 septembre à Vancouver, à Montréal. C'était hier soir que ça s'est passé et j'y étais. 16h57, 17h57, on a presque fini cette semaine de nouveaux sons. Tellement Courteau s'en vient dans les prochaines minutes en mode funk. Alex avec les grosses sélections musicales pour votre 5 à 7 du vendredi. C'était, il nous a demandé n'importe quelle chanson de Tia Colin. Celle-ci, pour moi, c'est son classique. Ça s'appelle La Clé. On termine là-dessus aujourd'hui un nouveau son.

0: Tia Cola est la clé pour terminer cette édition de Nouveaux Sons. J'espère que vous allez passer une excellente fin de semaine. Tellement Courteau s'en vient dans les prochaines secondes pour vous accompagner en mode 5 à 7 et en mode funk, surtout comme il le fait tous les vendredis. Nous, on va se retrouver lundi à compter de 15h, 16h si vous êtes dans les Maritimes. Vous savez ce qui se passe durant la première heure de Nouveaux Sons les lundis. C'est que des nouveautés à découvrir qui sont sorties à la fin de cette semaine. À lundi!
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En grande forme et très heureux de vous retrouver en ce vendredi 4 septembre pour 2 heures de musique soul, funk et R&B. Ça fait quelques années que notre vendredi est funky et on va poursuivre cette tradition cette saison. Très, très content donc de vous retrouver. J'espère que vous passez une bonne journée et vous allez voir, on va s'amuser. Entre autres, aujourd'hui avec le soulman Leon Bridges qui nous donne des frissons avec une chanson de son tout nouveau disque à venir bientôt. Aussi plein feu sur le FME qui a commencé hier à Rouyn-Noranda avec les louanges. Le festival Phono va faire bouger tout le campus de l'Université Laval à Québec dans quelques jours. Et la jeune brésilienne Marie Froesch nous charme avec son premier album. J'ai adoré ce disque entre musique populaire brésilienne et musique électro. On commence avec le duo féminin américain A Taste of Honey. Aujourd'hui, un grand classique, la chanson Boogie Oogie Oogie, avec une des meilleures lignes de basse jamais écrites dans l'histoire du funk et du disco. C'est sorti en 1978, mais c'est toujours aussi bon. Voici donc A Taste of Honey et bienvenue à Tellement Courtois.

L'excellent groupe Parcells, ici une collaboration avec des artistes latins, Rawayana et Sariñana Jimena, c'était Leave Your Love. Leon Bridges maintenant, c'est un auteur, compositeur, interprète américain. J'adore le soulman qui vient du Texas. Je le suis depuis son premier album sorti en 2015. J'adore sa voix suave et ses chansons soul contemporaines. Ses deux premiers albums ont récolté des centaines de millions d'écoutes. Je dirais qu'il se cherche un peu plus depuis deux disques. Il a 37 ans, mais j'attends avec impatience son nouvel album qui s'appelle Happiness Anytime, qui va sortir le 25 septembre prochain. Je dis avec impatience parce que les premiers extraits sont vraiment très, très bons. Il semble avoir retrouvé la fraîcheur de ses débuts et c'est un disque qui est né d'une collaboration spontanée avec Josh Lloyd Watson et Lydia Kito du groupe Jungle, groupe anglais qu'on tourne souvent à Tellement Courteau. On sait que l'album sera soul, disco, afrobeat, un peu latin, que le groove sera à l'honneur. Il dit « Je veux que cet album soit quelque chose qui reste gravé dans l'esprit des gens qui s'inscrivent dans leurs os. » Alors, il veut nous faire danser. Je pense que ça va être un des bons disques de leur entrée. En voici un extrait de son nouvel album. Ça s'appelle « Light the Way », Leon Bridges.

Ariane Moffatt avec un de ses grands classiques et Miami. Elle sera d'ailleurs le 10 septembre prochain au Festival Phono à Québec pour présenter son plus récent disque, l'excellent Air de jeu. Je vous en reparle dans quelques instants du Festival Phono. On va entendre, entre autres, dans la prochaine séquence, Laura Chambry, qui fait partie aussi des invités du Festival Phono. Pour l'instant, voici Quantic avec Atlantic Oscillation.

Une autre ligne de basse hallucinante, les Fearless Flyers avec Blue Angels, un morceau qu'on aime pas mal à Tellement Courteau. Le festival Phono se tiendra du 10 au 12 septembre prochain sur le campus de l'Université Laval à Québec. La programmation est très intéressante. Il y a vraiment des gros noms. Gims, Somber, Chance Pena, Angus and Julia Stone. Des artistes québécois, je vous parlais tout à l'heure d'Ariane Moffat. Aussi Freds, Rhymes, le rappeur. Marco Emma, Kenji 00, le rappeur. Les Franklin Electric ou encore Laura Chambry qu'on a entendu il y a quelques instants. Alors, ça promet côté canadien également Sébastien Gaskin, auteur, compositeur, interprète autochtone. Et parmi les très grandes vedettes du Festival Phono, il y a cette année Sophie Tucker. Duo américain connu pour ses concerts endiablés et hautement festifs. Trois albums, mais une tonne de chansons, de simples sorties comme ça. Ils sont connus partout dans le monde et c'est vraiment les rois de la fête. On va entendre ici Jacaré en version douce tirée de leur plus récent album Butter, Sophie Tucker, qui sera au Festival Phono entre le 10 et le 12 septembre, donc sur le campus de l'Université Laval à Québec.

Cookie, le rappeur québécois, c'était Qu'est-ce qui se passe? Et qu'est-ce qui se passe présentement? C'est le Festival de musique émergente en Abitibi-Témiscamingue. Ça se passe maintenant, ça a commencé hier, c'est la 24e édition, c'est jusqu'à dimanche. Et Rouyn Noranda va vibrer au son de la musique. J'adore cet événement. Malheureusement, cette année, je peux pas y être, mais vous avez de la chance, tous les habitants de l'Abitibi et du Témiscamingue, si vous pouvez vous rendre au festival. La programmation est hallucinante. Ce soir, soirée rap, entre autres, avec Corias. Plus tard, également, Zach Zoya, High Classified. Demain, grosse soirée avec Lou-Adrien Cassidy. Puis, ça se termine dimanche avec un gros party où on célèbre le 100e anniversaire de Rouyn Noranda sous le signe de l'érable sur la 7e rue. Bref, on va entendre ici Lou-Adrien Cassidy qui participe donc demain au FME. Voici Dis-moi, dis-moi, dis-moi. Aussi.

Ça, c'est sorti des voûtes de Radio-Canada. C'était ici le légendaire groupe Toulouse avec « Ça peut t'arriver ». On poursuit sans plus attendre avec un Anglais, Tom Misch, aussi « 'Cause I love you ». ».«

0: tantôt, l'Australien Don West, le chanteur soul, sera bientôt chez nous à Montréal et à Toronto. On aura également la Brésilienne Marie Froege qui vient de lancer son premier album, ainsi que Baby Rose, pour qui j'ai craqué cet été avec son nouvel album. Dans quelques instants, ça se poursuit de plus belle sur Ici Musique avec le Sure Fire Soul ensemble.
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4: 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Alexandre Courteau, fou du funk.

Le Surefire Soul Ensemble, c'était Campus Life. Poursuivons maintenant dans notre dernière portion d'émission, cette heure Soul Funk à tellement court tout, avec Don West. C'est un chanteur australien, chanteur soul. Je vous en parle depuis quelques semaines. Il a lancé un très bon disque en novembre dernier. C'était son premier, Give Me All Your Love. Son ascension est fulgurante. Il a maintenant des millions d'écoutes. Il a grandi à Sydney et il était bassiste autrefois d'un groupe qui s'est pas rendu jusqu'à nos oreilles, mais là, on est content de le découvrir en solo. Vous aimez Leon Bridges qu'on a entendu un peu plus tôt, la musique soul, les grands classiques, vous allez adorer ce musicien qui sera le 12 septembre prochain au studio TD à Montréal, le 13 au Mud Club à Toronto et le 28 septembre prochain au Hollywood Theatre à Vancouver. Donc c'est le moment d'aller le voir parce que c'est rare que les artistes australiens viennent jusque chez nous. On va l'entendre ici avec Send It Back, Don West. Thank you.

Le groupe québécois, c'était ici Ville Fantôme. Command de bord qui va lancer son troisième album le 23 octobre prochain. J'ai très hâte de l'entendre, probablement comme vous. Poursuivons maintenant avec le Soul Jazz Orchestra. Voici As the Crow Flies.

Il s'appelle Diogo Ramos, c'est un Montréalais d'origine brésilienne, soit Mao Direta. On va rester au Brésil maintenant avec Mari Froeisch, cette jeune musicienne dont je vous parle depuis quelques mois. Elle est absolument sensationnelle. Elle n'a que 23 ans, elle a commencé très jeune en 2019 en lançant ses premières chansons. Et là, chaque chanson qui sort sur les réseaux, sur les plateformes, c'est des millions d'écoutes. Il y a un engouement pour cette musicienne qui est très présente sur les réseaux sociaux. Et elle vient enfin de lancer son premier album. Alors, le disque est très beau. Ça s'appelle Esquina do Sol. On va vous en parler au cours des prochaines semaines, c'est sûr. Ça veut dire, en français d'ailleurs, le coin du soleil. Et c'est un très, très beau mélange entre musique traditionnelle brésilienne et musique électro. Au printemps, je vous avais fait jouer sa chanson Columbina, un beau succès. D'ailleurs, une auditrice a accroché, Catherine, qui m'a écrit récemment, « Ah, Alex, regarde, elle s'en vient à Montréal. Elle sera le 24 septembre prochain au Théâtre Beanfield. On a hâte de la voir. C'est toute une chance de la voir. C'est son seul arrêt canadien d'une tournée, donc. Mari Froeisch, qu'on va entendre ici avec un extrait de son nouveau disque. La chanson s'appelle Rio Lua. Ah, »

Ici, un groupe à la fois français et colombien, Nuevos Rios, c'était Malvada. On poursuit avec un groupe français à tellement courto, L'Entourloupe, une belle collaboration avec Flavia Coelho, ça s'appelle Vena Selecta.

Beauty, c'est une jeune française. C'était ici Pancas, c'est une trompettiste. On va maintenant du côté de Baby Rose, une chanteuse américaine qui a une voix vraiment unique. Une voix hallucinante au timbre grave qui semble venir d'une autre époque. Et cet été, elle m'a donné un grand frisson avec son nouveau disque Yearnalism. Yearn, c'est un verbe anglais qui veut dire s'inspirer ardemment, désirer ardemment aussi, avec un peu de nostalgie et de tristesse. Elle s'est demandé quel était le sens de ce mot-là pour elle. Elle a demandé d'ailleurs aux musiciens avec qui elle travaille aussi la question, et même à ses admirateurs, admiratrices.

compositrice. Et de toutes les réponses, elle a créé son nouvel album. Un disque vraiment magnifique. Pas de mauvaises chansons sur cet album. Même à la fin, la 11e, la 12e chanson sont encore très, très bonnes. Elle a le vent dans les voiles en début d'année. Elle a remporté un Grammy en collaborant au disque de Leon Thomas, grande vedette R&B. Elle vient de faire cet été les premières parties de la méga vedette anglaise Olivia Dean. On va l'entendre ici avec But Never Mind, Baby Rose.

Le duo québécois Rose avec Pas la peine. Les louanges maintenant pour terminer ou presque l'émission. Il était hier, je vous le disais, au Festival de musique émergente en Abitibi-Témiscamingue. Il va reprendre les concerts un peu plus tard cet automne, le vendredi 2 octobre prochain à Rivière-du-Loup. Le voici avec La journée va être encore chaude.

Merci de nous suivre dans nos aventures musicales. C'est comme ça que la semaine se termine ensemble. Merci évidemment aux musiciens et aux musiciennes. Et merci à mon nouveau réalisateur, Julio Mendy, aux choix musicaux, qui est là avec moi. Merci également à Tina Gervais et l'équipe des discothécaires de Radio-Canada. Je vous rappelle que toutes les émissions Tellement Courtois sont en rattrapage sur Radio-Canada Audio. C'est Cosmopolite avec Philippe Fémieux qui s'en vient. C'est Alexandre Courtois. Je vous souhaite une très bonne soirée, un très bon week-end et on se retrouve lundi 17h ou 18h dans les Maritimes.

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3: Vous me trouvez ravi d'activer une fin de semaine qui sera longue pour des millions de personnes d'un océan à l'autre, à l'autre, à l'autre. Ouais, c'est plus de temps pour écouter plus de musique avec nos personnes préférées ou notre unique personne préférée, c'est-à-dire nous-mêmes. Salut tout le monde, c'est Philippe Fignot. Bienvenue à Cosmopolite. J'ai pour vous, pour commencer notre fin de semaine, une bonne ration d'énergie qui a le potentiel de provoquer un sentiment de confiance, un sentiment d'invincibilité. Donc, il y a une sensation de légèreté, de lâcher prise dans cette pièce-là. Je trouve que c'est une ambiance solaire et estivale. Une production qui dégage une chaleur tropicale qui évoque des soirées d'été et cette fameuse transition entre le jour et le soir. La pièce s'appelle Energy. Tiwa Savage.

hit planétaire, celui de Naïka, avec la présence ici de Kalash pour la pièce qui s'appelle One Track Mind, la deuxième version. On revient chez nous maintenant avec une chanson fait maison. Pas dans ma maison, mais dans la Casa de Bugatti. On est sur son album qui s'appelle Mucho Love XX. Et je me suis intéressé à savoir comment ces chansons-là sont nées. Et c'est la raison pour laquelle j'ai demandé à Bugatti de m'expliquer un petit peu cette chanson-là. La chanson qu'on va entendre à l'instant qui s'appelle R-I-E. Et c'est là qu'il m'expliquait qu'avec ses deux complices, Adam Goulet et Emmanuel Richard Bourdon, donc ils faisaient des spectacles et puis ils ont senti le besoin d'aller en studio pour écrire des nouvelles chansons. Là, j'aimerais ça que vous portiez attention, s'il vous plaît, à la ligne de trombone dans la pièce. Parce que pour lui, le Bugatti, ce qui est important, là, c'est que la ligne de trombone soit un écho à la voix. Il voit ça un peu comme un sculpteur. Il a sculpté la ligne, les paroles, pour que ça soit harmonisé avec les trombones. On l'écoute, cette pièce-là. C'est une nouveauté Bugatti.

Elle est très sick, vous venez d'entendre. Voici maintenant une nouveauté, c'est bon, hein? C'est du New Disco, celui de Leon Bridges, dans une massive collaboration avec Lydia Kito. J'y reviens à Lydia Kito, OK? Mais d'abord, Leon Bridges, chanteur, soul, originaire du Texas, connu pour sa voix veloutée, son style qui mêle rétro-soul, moderne, R&B, il vient du gospel. Et Lydia Kito, j'y reviens, multi-instrumentiste, autrice, compositrice et chanteuse britannique. Faut pas oublier non plus que c'est une figure centrale du groupe Jungle. Donc, laissez-moi placer le décor un petit peu dans lequel intervient cette nouveauté. Nouvel album de Leon Bridges qui s'appelle Happiness Anytime. Plaisant à dire, ça. Happiness Anytime. On va écouter cette collaboration, une chanson au contour lumineux, rythmé. C'est conçu pour autant danser que pour les écoutes décontractées de vendredi soir d'été à la radio musicale de Radio-Canada. Moi, je trouve qu'il y a du panache là-dedans. Il y a de l'élégance. La pièce s'appelle Talk It Over. Leon Bridges, Lydia Kito.

0: Pas les derniers, mais parmi les derniers, en tout cas, hein, pour celles et ceux qui vont faire une dernière escapade à la campagne, celles et ceux qui vont aller dans les terrains de camping, dans les parcs nationaux. Il y a peut-être des gens aussi qui, en famille, hein, ont loué un chalet, histoire de bien manger, de se câliner aussi. Je vous souhaite de bien savourer. Puis, si vous faites partie de celles et ceux là pour qui l'été a été le théâtre de défis à contourner, puis ça a été éprouvant pour vous, imaginez une pièce là, qui risque de vous réconforter. Une pièce qui parle de gratitude, de paix intérieur aussi. Donc, la chanson délivre un message positif et apaisant de reconstruction de soi. Ça célèbre la paix et l'esprit puis la force mentale aussi. Puis je trouve que le titre est tellement évocateur. C'est un mantra en soi. La pièce s'appelle « Amoké ».
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Parmi les coquetteries hein, qu'on aime présenter à Cosmopolite, c'est jouir de double dose. À l'instant, il y avait Wally. En double dose, Wally avec Gaillance et puis Wally avec sa pièce Souvenir, tout juste avant. Voici une autre pièce musicale qui est très, très cosmopolite. Je dis ça parce que il y a deux langues qui viennent se tutoyer sur la même pièce. L'anglais et le Wolof. Hein, le Wolof, c'est la langue vernaculaire la plus parler au Sénégal. Le morceau insuffle, je trouve, un élan motivant, un élan qui est festif aussi, à une assurance décontractée. Les voix de JC et de Chef Irsa insufflent une bonne vibe là, qui est bien taillée pour notre vendredi soir. Puis en plus, c'est une parution récente, on la savoure ensemble. Ah.

C'est une production de Branco qu'on vient d'entendre à l'instant. La pièce s'appelle Floor Work, comme son titre l'indique. Ça, c'est taillé pour un plancher de danse, hein? Floor Work. Voici maintenant une pièce de CK, titrée African Girls, qui, comme son titre l'indique, parle des garçons de Juliette. Non, pas du tout. Mais contrairement à l'afropop traditionnel, souvent rapide, pensée pour les clubs, la musique de CK mise ici sur une mélodie qui est douce, avec une belle sensualité. Il y a une mélancolie aussi. C'est nouveau, African Girls, CK.